0: Napoléon, au pauvre Léon. On l'a mené à l'hôpital pour le soigner où il avait mal. Il s'était fait mal dans la rue, mais on l'a soigné autre part. Et il est mort.
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Le top 10 du Billboard, ce qui n'est pas une mince affaire, ils viennent de produire un EP 7 titres intitulé Fire, dont voici un extrait, On and On, Sister Aid.

0: 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À Tirange, on vous propose un concert de musique classique. L'association de sauvegarde du patrimoine tirangeois vous propose le dimanche 16 août à 17h en l'église de Tirange avec Pierre Astor et Étienne Perrine au violon qui uniront leurs talents dans un programme consacré notamment à Jean-Sébastien Bach avec des sonates et concertos pour violon et clavier. Donc retrouvez Pierre Astor à l'orgue et Étienne Perrine au violon. L'entrée de 10 euros, c'est gratuit pour les enfants de moins de 10 ans. Tout au long du concert, les œuvres seront présentées et expliquées afin de permettre à chacun de mieux les apprécier.
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À Saint-Pal de Chalancon, eh bien, les amis de Saint-Pal vous proposent le mardi 18 août une visite du bourg historique de Saint-Pal de Chalancon, petite cité de caractère. Les participants pourront découvrir les ruelles médiévales, le château et l'église en écoutant l'incontournable Olivier Braconnot qui livrera des anecdotes relatant la vie passée. Départ de la place des Cannes à 9h. Durée de la visite en 2h30 et 3h, 4 euros par personne. L'inscription est obligatoire au 04 71 66 19 53 ou 04 71 61 50 74. C'est le mardi 18 août, la visite du bourg historique de Saint-Pal de Chalancon. Dans le cadre de leur fête à Sauvé-Sanges les 15 et 16 août, alors un feu d'artifice était prévu, mais bon, un arrêté préfectoral interdit les feux d'artifice. Mais il y a une belle réaction de la mairie de Sauvé-Sanges puisqu'ils vont vous proposer une nouveauté, un feu d'artifice laser. Rendez-vous donc le dimanche 16 août à partir de 22h30 pour découvrir cette nouveauté, feu d'artifice laser, à Sauvé-Sanges le dimanche 16 août à partir de 22h30. Bonjour, bienvenue à toutes et à tous sur Radio Craponne pour ces infos avec notre partenaire La Tribune Le Progrès. Aujourd'hui, nous sommes le dimanche 16 août, on fête les Armelles. Dans votre quotidien du jour, La Tribune Le Progrès, Arlande appelle aux dons. La commune veut reconstruire l'ancien couvent, aujourd'hui en ruine. Assomption au Puy-en-Velay, des pèlerins venus de loin pour la procession. Ces bénévoles qui font vivre la tradition. L'apte sur les traces de Marguerite et de son sarcophage. AS Saint-Étienne, Irvine, Cardona, nouvelle saison, nouvelle dimension. Biodiversité à Fontainebleau, la faune doit se réapproprier la forêt. On commence à revoir de la vie. Dans les rivières à sec, une hécatombe de poissons. Ben, c'est sûr, sans eau, les poissons, c'est quand même compliqué. Et puis on nous parle en Asie d'un puissant séisme en Indonésie.

décorations. Ils sont une centaine à assurer le bon déroulement de la procession. Sainte-Sigolène, dans la ville, la tradition de célébration de l'Ascension, est bien vivante également. Le Puy-en-Velay, ils viennent pour l'Assomption. Ça mérite bien quelques heures de route. Il y a beaucoup de gens qui se déplacent. En Haute-Loire, un appel aux dons pour restaurer l'ancien couvent d'Arlande. Baignade interdite au Chambon-sur-Lignon après les dernières analyses. Et puis en Haute-Loire, Amy et Emma rêvent de désert. Le 4L Trophy leur donnera le cap. L'apte sur les traces du sarcophage de Sainte-Marguerite. Loire, la messagerie pour enfants Xoulou infiltré, un pédocriminel présumé. Issinjo, de la Haute-Loire à Taïwan, cette étudiante s'est formée en voyageant. Donc, comme quoi, hein, il s'agit de Marie-Nicolas. À Taïwan, les gens sont tellement bienveillants. Dès que j'ai pu parler trois mots, ils étaient super contents. Oui, ça plaît toujours ça aux étrangers quand on leur sort deux, trois mots dans leur langue. Le Chambon-sur-Lignon, elle a ouvert Vivater, un café, un atelier de céramique. Retournac, tout juste majeur, il a décidé de donner son sang à l'occasion de la dernière collecte, Tom Roméas. Grazac, encore un joli succès pour la fête patronale ce samedi. Les marches du Velay Roche-Baron, le mois d'août se poursuit avec son lot de découvertes à faire cette semaine. Bassin-Basset, foire aux trouvailles, avez-vous réservé votre emplacement? Saint-Pal de Chalancon, les cours d'activité physique adaptés du ciel bleu de retour. À Boisset, précision concernant le patrimoine bâti de la commune. Alors, l'aide de Cap 43 représente une enveloppe de 78 000 euros. Voilà, c'est ce qui a été rectifié. Le Puy-en-Velay, Nicole Avezard, invité d'honneur du 47e Salon international artistique. Craponne-sur-Arzon, la commune a vécu au rythme de la vogue. Malheureusement, ils ont eu droit à un petit orage, décidément, à Craponne. Que ce soit le country, que ce soit la fête, il y a toujours un petit coup de pluie, là. À Pinac, il découvre qu'il a un ancêtre commun avec Alain Prost et Pierre Gagnaire. Quand j'ai débuté, on grattait des cartes, on devait systématiquement se déplacer pour feuilleter les archives. Joseph Gagnaire, c'est ce qu'il déclare. On poursuit toujours maintenant dans ces infos. En parlant, eh bien, de sport, bien sûr. Alors, eh bien oui, on parle des Verts. Ce nouveau poste lui va bien. La rédemption estivale d'Irvin Cartona, qui a déjà marqué tous les matchs, à tous les matchs. On va maintenant avec le Trail du Mézin. Deux locaux inséparables sur la plus haute marche du podium pour la bonne cause, avec Mathieu Le Fur et Thibaut Humbert. Et puis championnat d'Europe de natation, Marchand et Molu, Paré d'or. Florent Manoudou sort également par la grande porte. Alors au championnat d'Europe, il y a longtemps que ce n'était pas arrivé ça, puisque, alors lui il a un drôle de nom, il s'appelle Quignon. Ben, il a bien marché, puisqu'il a eu le bronze, on attendait ça, depuis très longtemps. C'est à Birmingham, vous savez, ces championnats d'Europe qui se poursuivent d'ailleurs aujourd'hui. Et les Français se débrouillent pas si mal que ça, finalement. Saint-Just-Saint-Rambert, Éric Berger, j'ai découvert le théâtre et le cinéma ici. Le site de Le Corbusier à Firminy, j'ai trouvé ça fabuleux. C'est ce qu'il a déclaré. Et puis en Côte d'Or, trois endroits où la vue est à couper le souffle. Ben vous verrez tout cela dans votre quotidien. Alors c'est une première. Aujourd'hui, dimanche 16 août, les puces craponnaises vont se prolonger jusqu'à 18h.

0: au parc des étoiles.
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Amaury Vassili, dans la découverte de extrait de son dernier album Sketch of Love. Et on va terminer cette émission avec 21 juin, le duo, et ça s'appelle Le Capitaine.

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Bonjour à tous, au micro Michel Gosselin. Merci de votre fidélité à ce rendez-vous hebdomadaire Face A, Face B, un rendez-vous musical qui nous permet d'écouter de belles pépites des années 50 à aujourd'hui, chaque semaine avec un thème différent. Le thème que je vous propose aujourd'hui, ce sont des chansons qui parlent de bal et de danse. On va commencer avec une rareté, la chanteuse Gélou en 1961 sur un 45 tours comprenant ce titre « Arrête

Arrête-toi ou l'on danse, c'était Gelou, rockeuse twisteuse qui a connu le succès au début des années 60 en France, accompagnée par son Machiavel Rock. Elle était considérée comme une rockeuse à l'époque. Arrête-toi ou l'on danse était signée pour les paroles par l'auteur très demandé à l'époque, Pierre Sacca. Voici dans un tout autre style et dans une autre époque, une dizaine d'années plus tard, le groupe Martin Circus, qui sortait de sa période pop expérimentale pour entrer dans une période beaucoup plus commerciale. Martin Circus, je danse comme un pingouin.

0: Je danse comme un pingouin, c'était les six membres du groupe Martin Circus en 1971. Dans Face à Face B, aujourd'hui, nos chansons parlent de bal et de danse. Et voici Jacques Charrier. Ce nom ne vous dit peut-être pas grand-chose, quoique il a joué dans pas mal de films, comme Les Tricheurs, par exemple, au début des années 60. Il s'est rendu célèbre, entre autres, pour avoir été l'époux de Brigitte Bardot de 1959 à 1963. Jacques Charrier a enregistré quelques 45 tours à la fin de la décennie 50. Voici Paris, c'est un bal travesti.
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0: Jacques Charrier, chanteur à la carrière étoile filante, c'était en 1959. Paris, c'est un bal travesti.
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0: Dans Face à Face B aujourd'hui, nos chansons parlent de bal et de danse. On va écouter une chanson à ce propos par Jean-Claude Darnal, un interprète qui était né en 1929 et a disparu le 12 avril 2011. J'avais eu le plaisir de rencontrer Jean-Claude Darnal le 9 avril 1995 pour parler de sa carrière et de sa discographie. Jean-Claude Darnal était tout d'abord passé dans les années 50 entre les mains de l'incontournable Jacques Canetti.
2: Canetti, le directeur de Trois Baudets, qui faisait l'appui et le beau temps maintenant, il y avait un spectacle Brassens, il m'a demandé de venir. Moi je croyais qu'on allait se voir comme ça, non? Quand je suis arrivé, le théâtre était plein de personnes qui auditionnaient. Alors j'ai failli repartir, mais c'était plus simple que de... Parce que je suis pas tellement culotté, moi, dans ces coups-là. Plus simple de rester que de partir, ça aurait fait... Hein. Et à un moment, il s'est tourné vers moi, parce que les gens commençaient à chanter « En avant, je suis l'auteur du régiment de mandoline. »« En avant, merci monsieur. » Ensuite, etc. « Merci monsieur. » Un vrai crochet, quoi. Et ensuite, il me dit « Vous voulez y aller ?» Je ne vais pas y aller, encore une fois, c'était plus simple de dire oui, alors je prends ma guitare, puis je chante une chanson, puis pas « Merci monsieur. »
3: C'est dur de ne pas savoir dire non.
2: Oui, oui, souvent, oui, oui. Oui, c'est très dur. Hein. Et il me dit « Bon, vous ne savez pas chanter, vous ne savez pas jouer de guitare, vous ne savez pas vous tenir en scène, mais si vous voulez, vous commencez ce soir. » C'est drôle hein, comme formule. Et derrière, il y a eu Brassens qui dit « Je te présenterai ce qui a été fait. » Et c'était le soir de Noël 54, quelque chose comme ça.
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On a eu droit à un petit bout de document sonore avec Jean-Claude Dardanne que j'avais rencontré en avril 1995 pour parler de sa longue carrière discographique dont on vient d'écouter juste après ce document. Il n'y a plus de boule au bal. Et non, mes bons amis, tout fout le camp, que voulez-vous ? Voici toujours à propos de danse, mais dans un autre style, le roi du twist américain, Chubby Checker, en 1961, avec Dancing Party, la soirée danse.

Dancing Party en 1962, c'était Chubby Checker de son vrai nom Ernest Evans, un artiste qui a bâti toute sa carrière musicale sur le rythme du twist, et oui, dont il n'était pas d'ailleurs l'inventeur, puisque ce rythme est dû à l'origine en 1958 à un groupe noir américain de rhythm and blues, Hank Ballard and the Midnighters. Voici dans un autre style, mais à peu près à la même époque, nous restons dans le début des 60s, Jacqueline François, chanteuse de variété très connue à l'époque, surtout dans les 50s, mais qui était également attirée par les rythmes de jazz. On va en avoir un aperçu dans « Bal de Vienne ».

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1: De Vienne, c'était Jacqueline François sur un 45 tours, une belle pépite de 1962 qui comporte également le thème du film Mon oncle, chanté par la même Jacqueline François.
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1: Dans Face A, face B, le rythme va s'accélérer maintenant. Nous voici en 1968 avec Ola and the Junglers, un groupe suédois formé au début de la décennie qu'on retrouve en 68 dans une reprise de Let's Dance.
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Let's Dance, reprise 1968 d'un succès de 62 par Ola and the Janglers. Chez nous, en 62, Sylvie Vartan avait fait sa version sous le titre Dansons. Face à face B, aujourd'hui, on écoute des chansons qui parlent de bal et de danse. Et voici la danse du SMAT en 1979 par le Québécois Daniel Lavoie.

danse du SMAT en 1979, c'était Daniel Lavoie. Toujours à propos de bal et de danse, c'est notre thème aujourd'hui dans Face à Face B. Voici l'abbé Noël Colombier, un artiste, un ecclésiastique, vrai de vrai, qui était né en 1932 et a disparu en avril 2017. L'abbé Noël Colombier interprète Bal de société. Oh.

Face à Face B se termine pour aujourd'hui. Au micro, c'était Michel Gosselin qui vous proposait des chansons parlant de bal et de danse. Et on va se dire au revoir avec un groupe mythique, un quatuor britannique instrumental nommé The Shadows. En 63, ils nous interprètent Dance On. Nous, on se dit au revoir la semaine prochaine avec un autre thème dans Face à Face B, bien sûr. D'ici là, portez-vous bien. Bye bye, salut.

Voilà, Pierre Delanoë, donc Pierre-Charles Marcel Napoléon, voyez-vous, le Royer, qui a pris ensuite son nom, on va dire, d'artiste et de parolier, Pierre Delanoë, était né le 16 décembre 1918 à Paris. Il est décédé en décembre également, en 2006, hein, le 27 décembre 2006, parolier français, donc, qui a plus de 5000 chansons et de poèmes à son actif. Il a écrit pour les plus grands, qu'on va écouter. On va faire une sorte de dictionnaire, là, de A à Z, mais on ne pourra pas tout faire, parce qu'on pourrait faire toute une après-midi sur les chansons de Pierre Delanoë, si on veut en passer 5000 ou même 3000 ou même moins. En tout cas, il a écrit bien sûr pour Bécaud, Lenormand, Michel Sardou, Joe Dassin, sans oublier Michel Fugain. Eh bien, on va commencer en 1968. Voilà, on va se balader un petit peu partout dans le temps. Hein. On va sauter des années, revenir en arrière. On va faire une sorte de A à Z de donc, Pierre Delanoë. A comme Alouette, chanson chantée par Gilles Dreux en 1968.

ce bal sanglant apparemment du bal des Laz. Voilà, et, texte écrit par Pierre Delanoë, chanté et composé par Michel Polnareff. Et bien voilà, aujourd'hui on fait un petit dictionnaire, tout petit bien sûr, par rapport à l'immensité de son œuvre. Pierre Delanoë, donc il y avait A comme Alouette, B comme le bal des Laz, et puis on peut écouter également un classique là de la chanson française des années 70 et qui depuis est chanté partout, c'est la balade des gens heureux, bien là aussi signé donc Pierre Delanoë. On l'écoute tout de suite dans la machine à remonter le temps sur Radio Craponne.

0: Voilà, parmi les grands interprètes qui ont interprété ces paroles écrites par Pierre Delanoë, il y avait bien sûr Gérard Lenormand.
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0: Voilà, et on continue donc cette émission consacrée à Pierre Delanoë. On va arriver maintenant à la lettre D avec un titre Derrière l'amour. Il a écrit également bien sûr pour Johnny Hallyday. On écoute cette très belle chanson de Johnny Hallyday signée donc les paroles Pierre Delanoë.
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Voilà, Pierre Delanoë qui a bien sûr beaucoup collaboré avec Michel Sardou, hein. Il y a plein de chansons, bien sûr, Le France notamment, voilà, en chantant. Il y avait aussi Être une femme, ouais, voilà, donc toutes ces chansons. Signé Pierre Delanoë, c'est notre fil rouge aujourd'hui, un petit dictionnaire là de A à Z, bon, on fera pas toutes les lettres, hein. Pierre Delanoë qui a écrit donc plus de 5000 chansons et poèmes, il a été directeur des programmes d'Europe 1, la création d'ailleurs en 1905, et puis il fut à 3 reprises le président de la fameuse SACEM, hein, Société des auteurs, compositeurs et éditeurs de musique. La lettre E avec En chantant, on aurait pu écouter donc Être une femme, on aurait pu écouter L'État indien, eh oui, bon, on fera pour une autre émission. Alors on va sauter maintenant du E au I, donc avec eh bien Il est mort le soleil, cette chanson adaptée donc par Ray Charles en anglais, parole de du grand auteur Pierre Delanoë, interprété par Nicoletta, bien sûr, immortalisé par Nicoletta.

Voilà une chanson qui date de 1967 sur donc un texte de Pierre Delanoë. On continue notre émission avec notre fil rouge Pierre Delanoë. On continue notre dictionnaire. Après le I, on va passer au J. On écoutera d'ailleurs deux chansons. On va commencer, bien oui, par Nana Mouskouri, puisque Pierre Delanoë, avec un autre grand auteur d'ailleurs, Claude Lemel, avait adapté de l'opéra, bien sûr, de Verdi, hein, Giuseppe Verdi.

fameux exemple de superbe collaboration là, entre un compositeur-chanteur et un parolier, bien sûr, c'est Je reviens te chercher, Gilbert Bécaud, qui a été l'un des premiers à interpréter les textes de notre artiste fil rouge, Pierre Delanoë, qui avait acheté en 1962 une maison à Deauville, dans laquelle il avait reçu de nombreux chanteurs, dont justement Gilbert Bécaud, qui lui avait fait découvrir la station balnéaire. Nous sommes toujours donc dans notre dictionnaire, dans notre alphabet, Pierre Delanoë. Donc, je reviens te chercher, le J, le K, le L, on passe, hein, L, on aurait pu écouter les lacs du Connemara, Laissez-moi danser aussi, le fameux Monday Tuesday de Dalida. Nous en sommes au M tout de suite, M comme Maritza, la Maritza, cette chanson interprétée par Sylvie Vartan dans les années 60, bien sûr, qu'on écoute tout de suite sur Radio Craponne. C'est un spécial Pierre Delanoë.

0: La machine à remonter le temps, c'est sur Radio Craponne. C'est Jacques avec vous.
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0: Et on continue avec Richard Anthony.

Voilà, alors il n'y avait pas seulement des chansons créées par des compositeurs français, et il faisait des adaptations également. Pierre Delanoë, là c'était une chanson américaine des Everly Brothers qui s'appelait Cat is Clown, et c'est devenu le petit clown de ton cœur. Notre dictionnaire, notre alphabet, Pierre Delanoë continue. Après le L avec la Marisa et puis le petit clown de ton cœur, on passe au Q avec, on aurait pu passer Qu'est-ce qui fait pleurer les blondes, mais on a déjà écouté Sylvie Vartan. Eh bien tiens, on va retrouver Mireille Mathieu. Oui, Mireille Mathieu a chanté aussi du Pierre Delanoë, mais qui n'en a pas chanté, avec en 64 le titre Qu'elle est belle. C'était Mireille Mathieu, chanson écrite par Pierre Delanoë.

Voilà, eh bien, c'était Stew Ball. Donc, il avait déjà, Pierre Delanoë, travaillé avec Hugo Frey. Il avait adapté notamment des chansons de Bob Dylan avec Hugo Frey. Et là, en 66, eh bien, c'était Stew Ball. S comme la chanson Salut, Joe Dassin.

Voilà, que de belles chansons écrites par Pierre Delanoë, c'était notre artiste fil rouge aujourd'hui. Il avait écrit également au début de la carrière de Fugain, je n'aurai pas le temps. Hein. Ah, est-ce que je vais avoir le temps de passer deux autres chansons? Allez vite, on va se presser, on va retrouver Michel Sardou, pour qui Pierre Delanoë a beaucoup écrit, et notamment dans les années 70, Les Vieux Mariés, V comme Vieux Mariés, puis si on a le temps, on aura le fameux Voici les clés de Lenormand.

Voilà, chanson signée donc Sardou Delanoé, notre fil rouge du moment, et puis bien sûr également Jacques Revaux qui a beaucoup travaillé avec Michel Sardou. Eh bien, on va terminer cette émission spéciale Delanoé avec le V comme voici les clés. Donc une chanson qui est chantée bien sûr par Gérard Lenormand. Je vous souhaite eh bien un bon moment à bord et à l'écoute de la machine à remonter le temps. C'est un spécial de la Noé aujourd'hui.

0: Voilà, ma maîtresse d'école, c'était Claude Moine, hein, de son vrai prénom évidemment. Il avait déjà quitté les chaussettes, hein, Eddy. Voilà, donc aujourd'hui on va écouter plusieurs chansons de Christophe. Alors Christophe donc qui écoute Elvis Presley, qui écoute du blues aussi, il adore le blues. Et puis il va créer son premier groupe, hein, en 1961, un groupe qui s'appelait les Hooligans. Voilà, c'est Danny Baby et les Hooligans, puisque voilà.
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0: 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À Tirange, on vous propose un concert de musique classique. L'association de sauvegarde du patrimoine tirangeois vous propose le dimanche 16 août à 17h en l'église de Tirange avec Pierre Astor et Étienne Perrine au violon qui uniront leurs talents dans un programme consacré notamment à Jean-Sébastien Bach avec des sonates et concertos pour violon et clavier. Donc retrouvez Pierre Astor à l'orgue et Étienne Perrine au violon. L'entrée de 10 euros, c'est gratuit pour les enfants de moins de 10 ans. Tout au long du concert, les œuvres seront présentées et expliquées afin de permettre à chacun de mieux les apprécier.
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Saint-Pal de Chalancon. Eh bien, les amis de Saint-Pal vous proposent le mardi 18 août une visite du bourg historique de Saint-Pal de Chalancon, petite cité de caractère. Les participants pourront découvrir les ruelles médiévales, le château et l'église en écoutant l'incontournable Olivier Braconneau qui livrera des anecdotes relatant la vie passée. Départ de la place des Cannes à 9h. Durée de la visite en 2h30 et 3h. 4 euros par personne. L'inscription est obligatoire au 04 71 66 19 53 ou 04 71 61 50 74. C'est le mardi 18 août, la visite du bourg historique de Saint-Pal de Chalancon. Dans le cadre de leur fête à Sauvé-Sanges les 15 et 16 août, alors un feu d'artifice était prévu, mais bon, un arrêté préfectoral interdit les feux d'artifice, mais il y a une belle réaction de la mairie de Sauvé-Sanges puisqu'ils vont vous proposer une nouveauté, un feu d'artifice laser. Rendez-vous donc le dimanche 16 août à partir de 22h30 pour découvrir cette nouveauté, feu d'artifice laser à Sauvé-Sanges le dimanche 16 août à partir de 22h30.

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2: Bonjour, l'heure est venue de la première diffusion de votre horoscope. Le voici, le voilà. Bonjour à tous, aujourd'hui nous fêtons Hyacinthe. Les planètes vont-elles perturber votre humeur aujourd'hui?
3: Ah oui, Bélier, vous manquez de tonus. Faites donc une cure de vitamine si besoin.
2: Taureau, l'arrivée de Mars dans un signe d'eau vous apporte énergie et assurance.
3: Les Gémeaux, ce soutien d'astre bénéfique tombera on ne peut mieux, car vous serez dans l'ensemble d'humeur assez nonchalante.
2: Cancer, n'hésitez pas à remettre en cause certains des choix que vous avez arrêtés.
3: Les Lions, Pluton va décupler votre ambition et vous pousser à vous battre avec acharnement pour obtenir ce que vous voulez.
2: Vierge, prenez les initiatives que l'on attend de vous et les obstacles que vous imaginez insurmontables disparaîtront très vite. Mais si.
3: Balance, vous avancez dans des projets de grande envergure du côté de votre vie personnelle.
2: Scorpion, Jupiter et Vénus vous apporteront le soutien de la chance et vous permettront de travailler dans une ambiance conviviale et agréable.
3: Sagittaire, profitez de l'instant présent et avancez en toute sérénité.
2: Capricorne, vous aurez besoin de beaucoup de courage et de perspicacité pour faire face à des difficultés qui vont se présenter.
3: Verseau, vous savourez chaque moment. Le temps qui passe sera un pur bonheur.
2: Enfin, Poisson, si vous avez des problèmes touchant de près ou de loin vos proches, ils seront rapidement résolus dans le courant de la journée. Bonne journée à tous. Demain, nous fêterons Hélène.

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1: 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Les Dentelières de Craponne et musico-zing seront présents pour ce marché du soir à partir de 18h.
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Si Londres, les Français parlent au français. Alors ça, c'est un petit clin d'œil que je fais à un fidèle auditeur qui se reconnaîtra et à qui je souhaite une bonne journée. Voilà. Donc c'est donc Bernard au micro. Pourquoi ? Parce que Jacques est en vacances et donc je lui souhaite d'en profiter pleinement. Alors, l'actualité en ce lundi 17 août, nous fêtons les Hyacinthes. Et le dicton du jour est le suivant. À la Saint-Hyacinthe, on peut semer sans crainte. Je ne pense pas que les agriculteurs aient besoin de savoir ça. Mais bon, c'est là. Alors, qu'allez-vous trouver à la première page, à la une, pardon, de votre quotidien La Tribune, Le Progrès ? Eh bien, vous allez trouver, par piratage du fisc, les données de près de 700 000 personnes entre les mains de hacker. Ensuite, Monistrol-sur-Loire, les tilleuls peuvent-ils encore être sauvés ? La question est posée. Issingeaux, installés sans autorisation, les gens du voyage priaient de partir sous 7 jours. Goudet maintenant, quand une ruine médiévale devient un lieu de vie étonnant. L'Aussonne, on va parler de sport auto, la course de côte de l'Aussonne. Yves Tolly bat le record avant que l'orage ne joue les troubles faites. Piratage du fisc, on y revient, la fuite de trop. Vous avez une double page qui vous explique ce qui se passe. En gros, depuis jeudi, les données de plusieurs centaines de milliers de contribuables sont en vente sur le dark web, la face cachée d'Internet. Alors, victime ou pas, réponse à partir de ce lundi. Ensuite, enseignement supérieur, la vie étudiante est toujours plus chère. Ça, c'est certain. Et c'est malheureux. Bon. Nous arrivons en Monistrol-sur-Loire. Les petits animaux peuvent-ils sauver les arbres de l'allée Vitalis Royer ? Alors, ce qui se passe là, c'est qu'à Monistrol, la communauté de communes des Marches du Velay Roche-Baron a programmé une intervention sur les réseaux d'eau et d'assainissement qui serpentent sous l'allée Vitalis Royer. Le chantier prévoit l'abattage d'une quinzaine d'arbres centenaires, mais plusieurs initiatives ont été prises pour s'opposer au projet. Chacun se fera son opinion là-dessus. Issingeaux, les caravanes installées illégalement, le maire donne une semaine pour partir. Haute-Loire, 5 personnes blessées dans une collision impliquant 3 véhicules à Mazeyrat d'Allier. Ça, c'était hier après 11h30. Et 5 victimes ont été conduites à l'hôpital de Brioude. Haute-Loire, toujours, un hangar et une grange détruits par les flammes à Grèze. Ça, c'était samedi à 19h30. L'IFP 43 de Binz, l'excellence dans les métiers de l'automobile récompensée. L'établissement vient de se voir renouveler la certification CFA pilote, décernée par l'ANFA, Association nationale pour la formation automobile. Et cette certification a été décernée pour la qualité de son enseignement dans le domaine des métiers de l'automobile. Donc, si vous vous intéressez à l'automobile et que vous voulez travailler dans ce modèle, eh bien, vous avez la chance sur la Haute-Loire d'avoir un centre de formation, en l'occurrence, sur place ou presque, en l'occurrence, l'IFP 43 à Binz. Pour tout renseignement, 04 71 57 98 00, 04 71 57 98 00 ou par mail. Contact fp43 sans espace .fr. Enfin, c'est plutôt le site internet. Nous nous dirigeons maintenant vers Bassée, où Joël Montméa, paysagiste, déclare « On ne plante plus les mêmes variétés, il faut l'accepter ». Alors pourquoi ? Eh bien, à cause du changement climatique. Et l'évolution va consister à préférer des plantes moins exigeantes en eau. Goudet. Au château de Beaufort, le châtelain conjugue le passé au présent. Un gros travail a été fait sur ce château que vous pouvez visiter.
Visite individuelle et groupe, libres ou guidées, sur demande toute l'année. La visite est gratuite. Le contact est le 06 16 34 91 11. 06 16 34 91 11, donc pour visiter le château de Beaufort à Goudet, ou bien le site internet châteaudebeaufort.fr. Alors ensuite, que nous dit l'actualité du jour? Eh bien, un petit retour sur le passé du côté d'Issingeaux, où dès 4 heures du matin, ces deux frères sillonnaient le territoire pour collecter le lait. Il s'agit des frères Gibert de Sarly, qui avaient repris la ferme familiale dans les années 1960 et qui, par tous les temps, sillonnaient les routes pour collecter le lait des environs. Et là, la tribune Le Progrès vous propose un retour sur une vie de travail et de solidarité villageoise. Une page complète à ce sujet. Retourna qu'une centaine d'exposants pour le vide-grenier de l'AVCL. C'est l'association des amis de Vous, Côtier et Le Liard. Voilà. Grazac, le jardin du curé, a organisé un atelier d'initiation à la fabrication de pain. Tence, 140 spectateurs réunis pour une séance de cinéma à ciel ouvert. Si c'est le soir, ça doit être très sympa de passer un petit peu de temps en profitant de la douceur environnante. Le Chambon sur Lignon maintenant, une session d'initiation au golf pour les plus de 60 ans. Si vous voulez vous renseigner et ou vous inscrire, il faut le faire au plus tôt au 06 80 57 50 29. 06 80 57 50 29 et vous parlerez à Michel Exbraya. Ensuite, Monistrol. Avec ses bivouacs, cette association fait de la forêt un terrain d'éveil écologique. Si vous voulez en savoir plus sur cette approche-là, vous pouvez appeler le 06 01 77 31 41, 06 01 77 31 41, et là vous aurez tous les renseignements nécessaires. Aurec-sur-Loire, face aux futures vagues de canicule, la grande brocante déplacée à la veille du 15 août en soirée. Ça c'est pour les prochaines années et c'est la question que les organisateurs se posent. Allons du côté de Polignac où on nous indique que les cours de country Velay 43 reprendront les 2 et 7 septembre. Pour tout renseignement, vous pouvez appeler le 06 37 16 35 76, 06 37 16 35 76. Vous pourrez joindre Françoise Coffi, qui est la présidente de Country Velay 43. Dans un genre de musique un peu différent, à Beaulieu, musette et nostalgie au hameau d'Adiac. Ça s'est passé ce vendredi dernier, 14 août. Chomny maintenant. À l'occasion du marché du soir du jeudi, un orgue de Barbarie s'était invité ce jeudi 13 août. Sansac l'église, 6 représentations de Don Quichotte, folie équestre. Alors, ça va se passer les 21, 22, 28 et 29 août à 20h30 et les 23 et 30 août à 15h. Le tarif est de 18 euros. Les réservations ou les renseignements complémentaires, vous pouvez les récupérer auprès du 07 86 60 11 63. 07 86 60 11 63. Voilà, c'est un spectacle tout public et familial avec 7 artistes, 12 chevaux et un âne. Craponne sur Arzon, sur le parvis de la médiathèque, c'est Laurent Boulon qui a accueilli ses spectateurs du vendredi soir. C'est un clown. Ensuite, le Mazet-Saint-Voix, on a déjà parlé de l'association ACAMA
qui recueille des animaux et les aide à retrouver un foyer domestique. Donc là, on vous propose à l'adoption 3 chiens et 2 chats, en vous donnant le maximum de renseignements les concernant. Et si ça vous intéresse, si vous êtes motivé, ce qui serait bien, eh bien vous pouvez laisser un SMS au 06 01 05 01 61. Je reprends 06 01 05 01 61. Ensuite, on va se tourner. L'équipe féminine de football de l'ASS, l'ASSE. Sérénité et expérience à l'ASSE, le nouveau rôle d'Héloïse Mansuit. Sport auto, course de côte de l'Aussonne. Alors la course de côte de l'Aussonne, elle est un peu particulière dans la mesure où, premièrement, au niveau du nombre d'engagés, c'est une des toutes premières, sinon la première en France, en ce qui concerne les courses de côte régionales. Alors régional, ça n'a rien de péjoratif. Hein. C'est un petit peu comme dans le football où il y a la Ligue 1, la Ligue 2. Bon, la comparaison ne tient pas complètement, mais ce n'est pas une sous-compétition, ça c'est sûr. Donc, comme d'habitude, à l'Aussonne, beaucoup d'engagés, en l'occurrence 160. C'est un événement qui est organisé sur 3 jours. Marc Abouzi et son équipe réalisent une véritable animation. Et ce qui s'est passé hier, bon, c'est Yves Tolly qui a gagné, il a battu son record. Yves Tolly qui pilotait une barquette et la course a été arrêtée. Pourquoi ? Parce qu'un gros orage est arrivé avec un peu de grêle, ce qui a bien refroidi l'enthousiasme des spectateurs, je le sais puisque j'y étais, mais qui n'a pas empêché d'établir un classement, puisque entre samedi et dimanche avant l'orage, les concurrents ont pu parcourir, je ne sais pas exactement combien de montées, mais largement assez pour établir un classement qui se tient. Donc en voiture ouverte, le vainqueur a été Yves Tolly, et en voiture fermée, Thibaut Abouzi avec sa Skoda a remporté donc cette catégorie. Football Angleterre, Arsenal prolonge l'euphorie. Le champion d'Angleterre a largement dominé Manchester City sur le score de 3-0. Et il s'est offert un premier trophée cette saison avec le Community Shield. Est-ce là l'indication d'une baisse de régime de Manchester City ? Je ne sais pas. Ça reste à voir. Ensuite, on vous propose une balade en ballon au-dessus du barrage de Lavalette. La réservation est obligatoire et vous pouvez la faire au 07 71 65 85 46. 07 71 65 85 46, donc pour une promenade en ballon au-dessus, entre autres, du barrage de Lavalette. Un deuxième numéro de téléphone est disponible, c'est le 06 84 54 35 74 06 84 54 35 74 ou alors sur le site espace-nature-évasion.fr. Quand je dis tirer, c'est le tirer du 6. Bien entendu, allez, petite pause musicale, ça sera bien pour ma voix et je vous retrouve tout de suite après.

voici pour la suite de ce journal d'information. Nous allons maintenant parler cinéma. Et nous dirigeons pour cela vers le Quai des Arles, salle de cinéma de Duçon en Forêt, tout près d'ici, donc de Craponne. Le Quai des Arts propose ce lundi 17 août à 20h30 en version originale le film The Last Viking. Ça, c'est à 20h30. Mais auparavant, à 18h, elle aura fait la projection du film Charlie et les kangourous. Voilà, ça c'est pour les deux films projetés aujourd'hui. Et pour demain, mardi 18, vous pouvez déjà noter que de la comédie française, c'est le titre du film, sera proposé à 17h avec un sous-titrage pour les malentendants. À 20h30, donc toujours demain, mardi 18, ce sera Gavagai et autres. Je reviens un petit peu en arrière, puisqu'en début d'après-midi, donc toujours demain, mardi 18 à 14h30, vous pourrez assister à la projection de La fille dans les nuages. Alors qu'avant, vous aurez pu, décidément, je reviens dans le temps, tout le temps, mais tant pis, à 10h30, Rita et Crocodile. Voilà, ça c'était pour le cinéma, le Quai des Arts à Usson-en-Forêt. Du 18, donc à partir de demain, là on revient sur Craponne. Jean-Michel Chapuis ouvre les portes de son atelier de sculpture à la zone artisanale de Roshima à Craponne pour une superbe exposition à laquelle il a convié d'autres artistes. Sauf erreur de ma part, Michel Comte sera là. Michel Comte, c'est la personne qui réalise avec beaucoup de talent des sculptures en utilisant principalement l'acier. Ça va se tenir, cette exposition se tiendra en semaine de 14 à 18h et le week-end de 10h à midi et de 14h à 18h. Tout ça, c'est donc du 18 au 30 août à Craponne. Le programme de la boutique Artisan, toujours à Craponne, pour le mois d'août. Alors, cette semaine, à partir de demain, 18 août jusqu'au 22 août, Yannick Caro, Bad Nana Création, pyrogravure, cartes postales, bijoux, tableaux, boîtes à câlins, démonstration toute la journée. Et puis à Saint-Pal de Chalancon, à la découverte du bourg historique avec les Amis de Saint-Pal. L'association Les Amis de Saint-Pal organise le mardi 18 août, c'est demain, une visite du bourg historique de Saint-Pal de Chalancon, petite cité de caractère. Les participants pourront découvrir les ruelles médiévales, le château et l'église, en écoutant le guide Olivier Braconneau, que je salue ici, puisqu'on se connaît depuis un certain temps. Donc Olivier, qui leur livrera des anecdotes relatant la vie passée, le départ est à la place des Cannes à 9h. La visite dure entre 2h30 et 3h. Le prix est de 4 euros par personne et l'inscription est obligatoire au 04 71 66 19 53. 04 71 66 19 53 ou bien au 04 71 61 50 74. 04 71 61 50 74. Boissé maintenant, près de Craponne, on va reparler des Estivales 2026. Tout cela se passe à la chapelle Saint-Roch, à Boissé, du 8 juillet au 30 août, du mercredi au dimanche, de 15h à 19h. Alors, un peu plus précisément, pour cette semaine, enfin, qui a déjà démarré du 12 au 16 août, mille excuses, le 16 c'était hier, donc on va parler de la semaine du 19 au 23 août. Seront présents Véronique Pétour, peintre, Dominique Cassarin, grand céramiste, et Jeanne-Marie Avis-Sauvage, romancière. Voilà, qu'est-ce qu'il reste maintenant? Eh bien, comme d'habitude, bien sûr, les pronostics hippiques d'Alain Massoni et de Radio Craponne. Alors, aujourd'hui, lundi 17 août, les courses ont lieu à Clairefontaine. Le tiercé, quarté et quinté plus se dérouleront dans la 7e course, dont le départ sera donné à 17h50. Il y aura 16 partants. Alain Massoni vous propose de jouer aujourd'hui les 3, 8, 11, 1,
ou l'As si vous préférez, le 12, le 10 et le 5, je reprends, 3, 8, 11, 1, 12, 10 et 5. Pour un jeu simple, le gagnant placé, la proposition est pour le 3. Et pour les placés, la proposition est pour le 8 et le 11. À signaler que Alain Massoni a eu le plaisir de vous indiquer le tiercé d'hier. Ça, c'est sympa. On continue. Le journal avec, comme d'habitude, la météo. Les températures relevées ce matin, donc lundi 17 août, étaient comprises entre 12 degrés au Mézin et 18 à Brioude et à Monistrol. Pas mal pour le matin. Et pour cet après-midi, les températures prévues seront comprises entre 20 degrés au Mont-Mézin et 30 degrés à Brioude, en passant par 28 degrés à Craponne, à Montfaucon, et 29 degrés à Monistrol. Voilà. Alors, que nous dit-on au niveau météo? Quelques ondées qui feront du bien au jardin, entre autres le flux de nord-ouest apportera pas mal de nuages, et quelques ondées venues des îles britanniques jusqu'à notre région. Nous remercions nos amis anglais, enfin britanniques. Le soleil fera tout de même des apparitions en cours de journée, Dieu merci. Le thermomètre perdra encore quelques degrés, chaleur devenant plus modérée. Calme et chaud jusqu'à mercredi avant un passage instable faisant baisser les températures. Ah bah tiens, ça va faire plaisir à un certain nombre de personnes. Eh bien, ceci conclut notre journal d'information habituel. Je vous souhaite une excellente journée et vous dis à demain.

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Depuis Londres, les Français parlent au français. Alors ça, c'est un petit clin d'œil que je fais à un fidèle auditeur qui se reconnaîtra et à qui je souhaite une bonne journée. Voilà. Donc c'est donc Bernard au micro. Pourquoi ? Parce que Jacques est en vacances et donc je lui souhaite d'en profiter pleinement. Alors, l'actualité en ce lundi 17 août, nous fêtons les Hyacinthes. Et le dicton du jour est le suivant. À la Saint-Hyacinthe, on peut semer sans crainte. Je ne pense pas que les agriculteurs aient besoin de savoir ça. Mais bon, c'est là. Alors, qu'allez-vous trouver à la première page, à la une, pardon, de votre quotidien La Tribune, Le Progrès ? Eh bien, vous allez trouver, par piratage du fisc, les données de près de 700 000 personnes entre les mains de hackers. Ensuite, Monistrol-sur-Loire, les tilleuls peuvent-ils encore être sauvés ? La question est posée. Issingeaux, installés sans autorisation, les gens du voyage priaient de partir sous 7 jours. Goudet, maintenant, quand une ruine médiévale devient un lieu de vie étonnant. L'Aussonne, on va parler de sport auto, la course de côte de l'Aussonne. Yves Tolly bat le record avant que l'orage ne joue les troubles faites. Piratage du fisc, on y revient, la fuite de trop. Vous avez une double page qui vous explique ce qui se passe. En gros, depuis jeudi, les données de plusieurs centaines de milliers de contribuables sont en vente sur le dark web, la face cachée d'Internet. Alors, victime ou pas, réponse à partir de ce lundi. Ensuite, enseignement supérieur, la vie étudiante est toujours plus chère. Ça, c'est certain. Et c'est malheureux. Bon. Nous arrivons en Monistrol-sur-Loire. Les petits animaux peuvent-ils sauver les arbres de l'allée Vitalis Royer ? Alors, ce qui se passe là, c'est qu'à Monistrol, la communauté de communes des Marches du Velay Roche-Baron a programmé une intervention sur les réseaux d'eau et d'assainissement qui serpentent sous l'allée Vitalis Royer. Le chantier prévoit l'abattage d'une quinzaine d'arbres centenaires, mais plusieurs initiatives ont été prises pour s'opposer au projet. Chacun se fera son opinion là-dessus. Issingeaux, les caravanes installées illégalement, le maire donne une semaine pour partir. Haute-Loire, 5 personnes blessées dans une collision impliquant 3 véhicules à Mazeyrat d'Allier. Ça, c'était hier après 11h30. Et 5 victimes ont été conduites à l'hôpital de Brioude. Haute-Loire, toujours, un hangar et une grange détruits par les flammes à Grèze. Ça, c'était samedi à 19h30. L'IFP 43 de Binz, l'excellence dans les métiers de l'automobile récompensée. L'établissement vient de se voir renouveler la certification CFA pilote, décernée par l'ANFA, Association nationale pour la formation automobile. Et cette certification a été décernée pour la qualité de son enseignement dans le domaine des métiers de l'automobile. Donc, si vous vous intéressez à l'automobile et que vous voulez travailler dans ce modèle, eh bien, vous avez la chance, sur la Haute-Loire, d'avoir un centre de formation, en l'occurrence, sur place, ou presque, en l'occurrence, l'IFP 43 à Binz. Pour tout renseignement, 04 71 57 98 00, 04 71 57 98 00, ou par mail, contact fp43 sans espace .fr. Enfin, c'est plutôt le site internet. Nous nous dirigeons maintenant vers Bassé, où Joël Monméa, paysagiste, déclare « On ne plante plus les mêmes variétés, il faut l'accepter ». Alors pourquoi ? Eh bien, à cause du changement climatique. Et l'évolution va consister à préférer des plantes moins exigeantes en eau. Goudet. Au château de Beaufort, le châtelain conjugue le passé au présent. Un gros travail a été fait sur ce château que vous pouvez visiter.
Visites individuelles et groupes, libres ou guidées, sur demande toute l'année. La visite est gratuite. Le contact est le 06 16 34 91 11. 06 16 34 91 11, donc pour visiter le château de Beaufort à Goudet, ou bien le site internet châteaudebeaufort.fr. Alors ensuite, que nous dit l'actualité du jour? Eh bien, un petit retour sur le passé du côté d'Issingeaux, où dès 4 heures du matin, ces deux frères sillonnaient le territoire pour collecter le lait. Il s'agit des frères Gilbert, les frères Gibert de Sarly, qui avaient repris la ferme familiale dans les années 1960 et qui, par tous les temps, sillonnaient les routes pour collecter le lait des environs. Et là, la tribune Le Progrès vous propose un retour sur une vie de travail et de solidarité villageoise. Une page complète à ce sujet. Retourna qu'une centaine d'exposants pour le vide-grenier de l'AVCL. C'est l'association des amis de Vous, Côtier et Le Liard. Voilà. Grazac, le jardin du curé, a organisé un atelier d'initiation à la fabrication de pain. Tence, 140 spectateurs réunis pour une séance de cinéma à ciel ouvert. Si c'est le soir, ça doit être très sympa de passer un petit peu de temps en profitant de la douceur environnante. Le Chambon-sur-Lignon maintenant, une session d'initiation au golf pour les plus de 60 ans. Si vous voulez vous renseigner et ou vous inscrire, il faut le faire au plus tôt au 06 80 57 50 29. 06 80 57 50 29 et vous parlerez à Michel Exbraya. Ensuite, Monistrol. Avec ses bivouacs, cette association fait de la forêt un terrain d'éveil écologique. Si vous voulez en savoir plus sur cette approche-là, vous pouvez appeler le 06 01 77 31 41. 06 01 77 31 41. Et là, vous aurez tous les renseignements nécessaires. Aurec-sur-Loire, face aux futures vagues de canicule, la grande brocante déplacée à la veille du 15 août en soirée. Ça, c'est pour les prochaines années et c'est la question que les organisateurs se posent. Allons du côté de Polignac, où on nous indique que les cours de country Velay 43 reprendront les 2 et 7 septembre. Pour tout renseignement, vous pouvez appeler le 06 37 16 35 76. 06 37 16 35 76. Vous pourrez joindre Françoise Coffy, qui est la présidente de Country Velay 43. Dans un genre de musique un peu différent, à Beaulieu, musette et nostalgie au hameau d'Adiac. Ça s'est passé ce vendredi dernier, 14 août. Chomny maintenant, à l'occasion du marché du soir du jeudi, un orgue de Barbarie s'était invité ce jeudi 13 août. Sansac l'église, 6 représentations de Don Quichotte, folie équestre. Alors, ça va se passer les 21, 22, 28 et 29 août à 20h30 et les 23 et 30 août à 15h. Le tarif est de 18 euros. Les réservations ou les renseignements complémentaires, vous pouvez les récupérer auprès du 07 86 60 11 63. 07 86 60 11 63. Voilà, c'est un spectacle tout public et familial avec 7 artistes, 12 chevaux et un âne. Craponne-sur-Arzon, sur le parvis de la médiathèque, c'est Laurent Boulon qui a accueilli ses spectateurs du vendredi soir. C'est un clown. Ensuite, le Mazé-Saint-Voix, on a déjà parlé de l'association ACAMA,
qui recueille des animaux et les aide à retrouver un foyer domestique. Donc là, on vous propose à l'adoption 3 chiens et 2 chats, en vous donnant le maximum de renseignements les concernant. Et si ça vous intéresse, si vous êtes motivé, ce qui serait bien, eh bien vous pouvez laisser un SMS au 06 01 05 01 61. Je reprends 06 01 05 01 61. Ensuite, on va se tourner. On se tourne vers l'équipe féminine de football de l'ASS, la SSE. Sérénité et expérience à la SSE, le nouveau rôle d'Héloïse Mansuit. Sport auto. Course de côte de l'Aussonne. Alors la course de côte de l'Aussonne, elle est un peu particulière dans la mesure où, premièrement, au niveau du nombre d'engagés, c'est une des toutes premières, sinon la première en France en ce qui concerne les courses de côte régionales. Alors régionales, ça n'a rien de péjoratif, hein. C'est un petit peu comme dans le football où il y a la Ligue 1, la Ligue 2. Bon, la comparaison ne tient pas complètement, mais ce n'est pas une sous-compétition, ça c'est sûr. Donc, comme d'habitude, à l'Aussonne, beaucoup d'engagés, en l'occurrence 160. C'est un événement qui est organisé sur 3 jours. Marc Abouzi et son équipe réalisent une véritable animation. Et ce qui s'est passé hier, bon, c'est Yves Tolly qui a gagné. Il a battu son record. Yves Tolly qui pilotait une barquette. Et la course a été arrêtée. Pourquoi ? Parce qu'un gros orage est arrivé avec un peu de grêle. Ce qui a bien refroidi l'enthousiasme des spectateurs, je le sais puisque j'y étais, mais qui n'a pas empêché d'établir un classement, puisque entre samedi et dimanche avant l'orage, les concurrents ont pu parcourir, je ne sais pas exactement combien de montées, mais largement assez pour établir un classement qui se tient. Donc en voiture ouverte, le vainqueur a été Yves Tolly, et en voiture fermée, Thibaut Abouzi avec sa Skoda a remporté donc cette catégorie. Football Angleterre, Arsenal prolonge l'euphorie. Le champion d'Angleterre a largement dominé Manchester City sur le score de 3-0. Et il s'est offert un premier trophée cette saison avec le Community Shield. Est-ce là l'indication d'une baisse de régime de Manchester City ? Je ne sais pas. Ça reste à voir. Ensuite, on vous propose une balade en ballon au-dessus du barrage de Lavalette. La réservation est obligatoire et vous pouvez la faire au 07 71 65 85 46. 07 71 65 85 46, donc pour une promenade en ballon au-dessus, entre autres, du barrage de Lavalette. Un deuxième numéro de téléphone est disponible, c'est le 06 84 54 35 74 06 84 54 35 74 ou alors sur le site espace-nature-évasion.fr. Quand je dis tirer, c'est le tirer du 6. Bien entendu, allez, petite pause musicale, ça sera bien pour ma voix et je vous retrouve tout de suite après.

voici pour la suite de ce journal d'information. Nous allons maintenant parler cinéma. Et nous dirigeons pour cela vers le Quai des Arles, salle de cinéma de Duçon-en-Forêt, tout près d'ici, donc de Craponne. Le Quai des Arts propose ce lundi 17 août à 20h30 en version originale le film The Last Viking. Ça, c'est à 20h30. Mais auparavant, à 18h, elle aura fait la projection du film Charlie et les kangourous. Voilà, ça c'est pour les deux films projetés aujourd'hui. Et pour demain, mardi 18, vous pouvez déjà noter que de la comédie française, c'est le titre du film, sera proposé à 17h. Avec un sous-titrage pour les malentendants. À 20h30, donc toujours demain, mardi 18, ce sera Gavagai et autres. Je reviens un petit peu en arrière, puisqu'en début d'après-midi, donc toujours demain, mardi 18, à 14h30, vous pourrez assister à la projection de La fille dans les nuages. Alors qu'avant, vous aurez pu, décidément, je reviens dans le temps, tout le temps, mais tant pis. À 10h30, Rita et Crocodile. Voilà, ça c'était pour le cinéma, le Quai des Arts à Usson-en-Forêt. Du 18, donc à partir de demain, là on revient sur Craponne. Jean-Michel Chapuis ouvre les portes de son atelier de sculpture à la zone artisanale de Rochima à Craponne pour une superbe exposition à laquelle il a convié d'autres artistes. Sauf erreur de ma part, Michel Comte sera là. Michel Comte, c'est la personne qui réalise avec beaucoup de talent des sculptures en utilisant principalement l'acier. Ça va se tenir, cette exposition se tiendra en semaine de 14 à 18 heures et le week-end de 10 heures à midi et de 14 heures à 18 heures. Tout ça, c'est donc du 18 au 30 août à Craponne. Le programme de la boutique Artisan, toujours à Craponne, pour le mois d'août. Alors, cette semaine, à partir de demain, 18 août jusqu'au 22 août, Yannick Caro, Bad Nana Création, pyrogravure, cartes postales, bijoux, tableaux, boîtes à câlins, démonstration toute la journée. Et puis, à Saint-Pal-de-Chalancon, à la découverte du bourg historique avec les Amis de Saint-Pal. L'association Les Amis de Saint-Pal organise le mardi 18 août, c'est demain, une visite du bourg historique de Saint-Pal-de-Chalancon, petite cité de caractère. Les participants pourront découvrir les ruelles médiévales, le château et l'église, en écoutant le guide Olivier Braconneau, que je salue ici, puisqu'on se connaît depuis un certain temps. Donc Olivier qui leur livrera des anecdotes relatant la vie passée. Le départ est à la place des Cannes à 9h. La visite dure entre 2h30 et 3h. Le prix est de 4€ par personne et l'inscription est obligatoire au 04 71 66 19 53. 04 71 66 19 53 ou bien au 04 71 61 50 74, 04 71 61 50 74. Boissé maintenant, près de Craponne, on va reparler des estivales 2026. Tout cela se passe à la chapelle Saint-Roch, à Boissé, du 8 juillet au 30 août, du mercredi au dimanche, de 15h à 19h. Alors, un peu plus précisément, pour cette semaine, enfin, qui a déjà démarré du 12 au 16 août, mais ça c'est fini, pardon, mille excuses, le 16 c'était hier. Donc, on va parler de la semaine du 19 au 23 août. Seront présents Véronique Pétour, peintre, Dominique Cassarin, grand céramiste, et Jeanne-Marie Avis-Sauvage, romancière. Voilà, qu'est-ce qu'il reste maintenant? Eh bien, comme d'habitude, bien sûr, les pronostics hippiques d'Alain Massoni et de Radio Craponne. Alors, aujourd'hui, lundi 17 août, les courses ont lieu à Clairefontaine. Le tiercé, quartet et quintet plus se dérouleront dans la 7e course, dont le départ sera donné à 17h50. Il y aura 16 partants. Alain Massoni vous propose de jouer aujourd'hui les 3, 8, 11, 1,
ou l'as si vous préférez, le 12, le 10 et le 5, je reprends, 3, 8, 11, 1, 12, 10 et 5. Pour un jeu simple, le gagnant placé, la proposition est pour le 3, et pour les placés, la proposition est pour le 8 et le 11. À signaler que Alain Massoni a eu le plaisir de vous indiquer le tiercé d'hier. Ça, c'est sympa. On continue le journal avec, comme d'habitude, la météo. Les températures relevées ce matin, donc lundi 17 août, étaient comprises entre 12 degrés au Mézin et 18 à Brioude et à Monistrol. Pas mal pour le matin. Et pour cet après-midi, les températures prévues seront comprises entre 20 degrés au Mont-Mézin et 30 degrés à Brioude, en passant par 28 degrés à Craponne, à Montfaucon, et 29 degrés à Monistrol. Voilà. Alors, que nous dit-on au niveau météo? Quelques ondées qui feront du bien au jardin. Entre autres, le flux de nord-ouest apportera pas mal de nuages et quelques ondées venues des îles britanniques jusqu'à notre région. Remercions nos amis anglais, enfin britanniques. Le soleil fera tout de même des apparitions en cours de journée, Dieu merci. Le thermomètre perdra encore quelques degrés, chaleur devenant plus modérée. Calme et chaud jusqu'à mercredi avant un passage instable faisant baisser les températures. Ah ben tiens, ça va faire plaisir à un certain nombre de personnes. Eh bien, ceci conclut notre journal d'information habituel. Je vous souhaite une excellente journée et vous dis à demain.

0: 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À Tirange, on vous propose un concert de musique classique. L'association de sauvegarde du patrimoine tirangeois vous propose le dimanche 16 août à 17h en l'église de Tirange avec Pierre Astor et Étienne Perrine au violon, qui uniront leurs talents dans un programme consacré notamment à Jean-Sébastien Bach, avec des sonates et concertos pour violon et clavier. Donc retrouvez Pierre Astor à l'orgue et Étienne Perrine au violon. L'entrée de 10 euros, c'est gratuit pour les enfants de moins de 10 ans. Tout au long du concert, les œuvres seront présentées et expliquées afin de permettre à chacun de mieux les apprécier.
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Saint-Pal de Chalancon. Eh bien, les amis de Saint-Pal vous proposent le mardi 18 août une visite du bourg historique de Saint-Pal de Chalancon, petite cité de caractère. Les participants pourront découvrir les ruelles médiévales, le château et l'église en écoutant l'incontournable Olivier Braconnot qui livrera des anecdotes relatant la vie passée. Départ de la place des Cannes à 9h. Durée de la visite en 2h30 et 3h, 4 euros par personne. L'inscription est obligatoire au 04 71 66 19 53 ou 04 71 61 50 74. C'est le mardi 18 août, la visite du bourg historique de Saint-Pal de Chalancon. Dans le cadre de leur fête à Sauvé-Sanges les 15 et 16 août, alors un feu d'artifice était prévu, mais bon, un arrêté préfectoral interdit les feux d'artifice. Mais il y a une belle réaction de la mairie de Sauvé-Sanges puisqu'ils vont vous proposer une nouveauté, un feu d'artifice laser. Rendez-vous donc le dimanche 16 août à partir de 22h30 pour découvrir cette nouveauté, feu d'artifice laser, à Sauvé-Sanges le dimanche 16 août à partir de 22h30.

Depuis Londres, les Français parlent au français. Alors ça, c'est un petit clin d'œil que je fais à un fidèle auditeur qui se reconnaîtra et à qui je souhaite une bonne journée. Voilà. Donc c'est donc Bernard au micro. Pourquoi ? Parce que Jacques est en vacances et donc je lui souhaite d'en profiter pleinement. Alors, l'actualité en ce lundi 17 août, nous fêtons les Hyacinthes. Et le dicton du jour est le suivant. À la Saint-Hyacinthe, on peut semer sans crainte. Je ne pense pas que les agriculteurs aient besoin de savoir ça. Mais bon, c'est là. Alors, qu'allez-vous trouver à la première page, à la une, pardon, de votre quotidien La Tribune, Le Progrès ? Eh bien, vous allez trouver, par piratage du fisc, les données de près de 700 000 personnes entre les mains de hackers. Ensuite, Monistrol-sur-Loire, les tilleuls peuvent-ils encore être sauvés ? La question est posée. Issingeaux, installés sans autorisation, les gens du voyage priaient de partir sous 7 jours. Goudet, maintenant, quand une ruine médiévale devient un lieu de vie étonnant. L'Aussonne, on va parler de sport auto, la course de côte de l'Aussonne. Yves Tolly bat le record avant que l'orage ne joue les troubles faites. Piratage du fisc, on y revient, la fuite de trop. Vous avez une double page qui vous explique ce qui se passe. En gros, depuis jeudi, les données de plusieurs centaines de milliers de contribuables sont en vente sur le dark web, la face cachée d'Internet. Alors, victime ou pas, réponse à partir de ce lundi. Ensuite, enseignement supérieur, la vie étudiante est toujours plus chère. Ça, c'est certain. Et c'est malheureux. Bon. Nous arrivons en Monistrol-sur-Loire. Les petits animaux peuvent-ils sauver les arbres de l'allée Vitalis Royer ? Alors, ce qui se passe là, c'est qu'à Monistrol, la communauté de communes des Marches du Velay Roche-Baron a programmé une intervention sur les réseaux d'eau et d'assainissement qui serpentent sous l'allée Vitalis Royer. Le chantier prévoit l'abattage d'une quinzaine d'arbres centenaires, mais plusieurs initiatives ont été prises pour s'opposer au projet. Chacun se fera son opinion là-dessus. Issingeaux, les caravanes installées illégalement, le maire donne une semaine pour partir. Haute-Loire, 5 personnes blessées dans une collision impliquant 3 véhicules à Mazeyrat d'Allier. Ça, c'était hier après 11h30. Et 5 victimes ont été conduites à l'hôpital de Brioude. Haute-Loire, toujours un hangar et une grange détruits par les flammes à Grèze. Ça, c'était samedi à 19h30. L'IFP 43 de Binz, l'excellence dans les métiers de l'automobile récompensée. L'établissement vient de se voir renouveler la certification CFA pilote, décernée par l'ANFA, Association nationale pour la formation automobile. Et cette certification a été décernée pour la qualité de son enseignement dans le domaine des métiers de l'automobile. Donc, si vous vous intéressez à l'automobile et que vous voulez travailler dans ce modèle, eh bien, vous avez la chance, sur la Haute-Loire, d'avoir un centre de formation, en l'occurrence, sur place, ou presque, en l'occurrence, l'IFP 43 à Binz. Pour tout renseignement, 04 71 57 98 00, 04 71 57 98 00, ou par mail, contact fp43 sans espace .fr. Enfin, c'est plutôt le site internet. Nous dirigeons maintenant vers Bassée, où Joël Montméa, paysagiste, déclare « On ne plante plus les mêmes variétés, il faut l'accepter ». Alors pourquoi ? Eh bien, à cause du changement climatique. Et l'évolution va consister à préférer des plantes moins exigeantes en eau. Goudet. Au château de Beaufort, le châtelain conjugue le passé au présent. Un gros travail a été fait sur ce château que vous pouvez visiter.
Visite individuelle et groupe, libres ou guidées, sur demande toute l'année. La visite est gratuite. Le contact est le 06 16 34 91 11. 06 16 34 91 11, donc pour visiter le château de Beaufort à Goudet, ou bien le site internet châteaudebeaufort.fr. Alors ensuite, que nous dit l'actualité du jour? Eh bien, un petit retour sur le passé du côté d'Issingeaux, où dès 4 heures du matin, ces deux frères sillonnaient le territoire pour collecter le lait. Il s'agit des frères Gibert de Sarly, qui avaient repris la ferme familiale dans les années 1960 et qui, par tous les temps, sillonnaient les routes pour collecter le lait des environs. Et là, la tribune Le Progrès vous propose un retour sur une vie de travail et de solidarité villageoise. Une page complète à ce sujet. Retourna qu'une centaine d'exposants pour le vide-grenier de l'AVCL. C'est l'association des amis de Vousse, Côtier et Le Liard. Voilà. Grazac, le jardin du curé, a organisé un atelier d'initiation à la fabrication de pain. Tence, 140 spectateurs réunis pour une séance de cinéma à ciel ouvert. Si c'est le soir, ça doit être très sympa de passer un petit peu de temps en profitant de la douceur environnante. Le Chambon-sur-Lignon maintenant, une session d'initiation au golf pour les plus de 60 ans. Si vous voulez vous renseigner et ou vous inscrire, il faut le faire au plus tôt au 06 80 57 50 29. 06 80 57 50 29 et vous parlerez à Michel Exbraya. Ensuite, Monistrol. Avec ses bivouacs, cette association fait de la forêt un terrain d'éveil écologique. Si vous voulez en savoir plus sur cette approche-là, vous pouvez appeler le 06 01 77 31 41. 06 01 77 31 41. Et là, vous aurez tous les renseignements nécessaires. Aurec-sur-Loire, face aux futures vagues de canicule, la grande brocante déplacée à la veille du 15 août en soirée. Ça, c'est pour les prochaines années et c'est la question que les organisateurs se posent. Allons du côté de Polignac, où on nous indique que les cours de country Velay 43 reprendront les 2 et 7 septembre. Pour tout renseignement, vous pouvez appeler le 06 37 16 35 76. 06 37 16 35 76. Vous pourrez joindre Françoise Coffy, qui est la présidente de Country Velay 43. Dans un genre de musique un peu différent, à Beaulieu, musette et nostalgie au hameau d'Adiac. Ça s'est passé ce vendredi dernier, 14 août. Chomny maintenant, à l'occasion du marché du soir du jeudi, un orgue de Barbarie s'était invité ce jeudi 13 août. Sansac l'église, 6 représentations de Don Quichotte, folie équestre. Alors, ça va se passer les 21, 22, 28 et 29 août à 20h30 et les 23 et 30 août à 15h. Le tarif est de 18 euros. Les réservations ou les renseignements complémentaires, vous pouvez les récupérer auprès du 07 86 60 11 63. 07 86 60 11 63. Voilà, c'est un spectacle tout public et familial avec 7 artistes, 12 chevaux et un âne. Craponne-sur-Arzon, sur le parvis de la médiathèque, c'est Laurent Boulon qui a accueilli ses spectateurs du vendredi soir. C'est un clown. Ensuite, le Mazet-Saint-Voix, on a déjà parlé de l'association ACAMA,
qui recueille des animaux et les aide à retrouver un foyer domestique. Donc là, on vous propose à l'adoption 3 chiens et 2 chats, en vous donnant le maximum de renseignements les concernant. Et si ça vous intéresse, si vous êtes motivé, ce qui serait bien, eh bien vous pouvez laisser un SMS au 06 01 05 01 61. Je reprends 06 01 05 01 61. Ensuite, on va se tourner. On se tourne vers l'équipe féminine de football de l'ASS, la SSE. Sérénité et expérience à la SSE, le nouveau rôle d'Héloïse Mansuit. Sport auto. Course de côte de l'Aussonne. Alors la course de côte de l'Aussonne, elle est un peu particulière dans la mesure où, premièrement, au niveau du nombre d'engagés, c'est une des toutes premières, sinon la première en France en ce qui concerne les courses de côte régionales. Alors régionales, ça n'a rien de péjoratif. Hein. C'est un petit peu comme dans le football où il y a la Ligue 1, la Ligue 2. Bon, la comparaison ne tient pas complètement, mais ce n'est pas une sous-compétition, ça c'est sûr. Donc, comme d'habitude, à l'Aussonne, beaucoup d'engagés, en l'occurrence 160. C'est un événement qui est organisé sur 3 jours. Marc Abouzi et son équipe réalisent une véritable animation. Et ce qui s'est passé hier, bon, c'est Yves Tolly qui a gagné. Il a battu son record. Yves Tolly qui pilotait une barquette. Et la course a été arrêtée. Pourquoi ? Parce qu'un gros orage est arrivé avec un peu de grêle. Ce qui a bien refroidi l'enthousiasme des spectateurs, je le sais puisque j'y étais, mais qui n'a pas empêché d'établir un classement, puisque entre samedi et dimanche avant l'orage, les concurrents ont pu parcourir, je ne sais pas exactement combien de montées, mais largement assez pour établir un classement qui se tient. Donc en voiture ouverte, le vainqueur a été Yves Tolly, et en voiture fermée, Thibaut Abouzi avec sa Skoda a remporté donc cette catégorie. Football Angleterre, Arsenal prolonge l'euphorie. Le champion d'Angleterre a largement dominé Manchester City sur le score de 3-0. Et il s'est offert un premier trophée cette saison avec le Community Shield. Est-ce là l'indication d'une baisse de régime de Manchester City? Je ne sais pas. Ça reste à voir. Ensuite, on vous propose une balade en ballon au-dessus du barrage de Lavalette. La réservation est obligatoire et vous pouvez la faire au 07 71 65 85 46. 07 71 65 85 46, donc pour une promenade en ballon au-dessus, entre autres, du barrage de Lavalette. Un deuxième numéro de téléphone est disponible, c'est le 06 84 54 35 74. 06 84 54 35 74. Ou alors sur le site espace-nature-évasion.fr. Quand je dis tirer, c'est le tirer du 6. Bien entendu, allez, petite pause musicale, ça sera bien pour ma voix. Allez, je vous retrouve tout de suite après.

voici pour la suite de ce journal d'information. Nous allons maintenant parler cinéma. Et nous dirigeons pour cela vers le Quai des Arles, salle de cinéma de Dusson-en-Forêt, tout près d'ici, donc de Craponne. Le Quai des Arts propose ce lundi 17 août à 20h30 en version originale le film The Last Viking, ça c'est à 20h30, mais auparavant, à 18h, elle aura fait la projection du film Charlie et les kangourous. Voilà, ça c'est pour les deux films projetés aujourd'hui. Et pour demain, mardi 18, vous pouvez déjà noter que de la comédie française, c'est le titre du film, sera proposé à 17h, avec un sous-titrage pour les malentendants. À 20h30, donc toujours demain, mardi 18, ce sera Gavagai et autres. Je reviens un petit peu en arrière, puisqu'en début d'après-midi, donc toujours demain, mardi 18, à 14h30, vous pourrez assister à la projection de La fille dans les nuages. Alors qu'avant, vous aurez pu, décidément, je reviens dans le temps, tout le temps, mais tant pis, à 10h30, Rita et Crocodile. Voilà, ça c'était pour le cinéma, le Quai des Arts à Usson-en-Forêt. Du 18, donc à partir de demain, là on revient sur Craponne. Jean-Michel Chapuis ouvre les portes de son atelier de sculpture à la zone artisanale de Rushima à Craponne pour une superbe exposition à laquelle il a convié d'autres artistes. Sauf erreur de ma part, Michel Comte sera là. Michel Comte, c'est la personne qui réalise avec beaucoup de talent des sculptures en utilisant principalement l'acier. Ça va se tenir, cette exposition se tiendra en semaine de 14 à 18h et le week-end de 10h à midi et de 14h à 18h. Tout ça, c'est donc du 18 au 30 août à Craponne. 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Et puis à Saint-Pal-de-Chalancon, à la découverte du bourg historique avec les Amis de Saint-Pal. L'association Les Amis de Saint-Pal organise le mardi 18 août, c'est demain, une visite du bourg historique de Saint-Pal-de-Chalancon, petite cité de caractère. Les participants pourront découvrir les ruelles médiévales, le château et l'église en écoutant le guide Olivier Braconneau, que je salue ici, puisqu'on se connaît depuis un certain temps. Donc Olivier qui leur livrera des anecdotes relatant la vie passée. Le départ est à la place des Cannes à 9h. La visite dure entre 2h30 et 3h. Le prix est de 4 euros par personne et l'inscription est obligatoire au 04 71 66 19 53. 04 71 66 19 53 ou bien au 04 71 61 50 74, 04 71 61 50 74. Boissé maintenant, près de Craponne, on va reparler des Estivales 2026. Tout cela se passe à la chapelle Saint-Roch, à Boissé, du 8 juillet au 30 août, du mercredi au dimanche, de 15h à 19h. Alors, un peu plus précisément, pour cette semaine, enfin, qui a déjà démarré du 12 au 16 août, mais ça c'est fini, pardon, mille excuses, le 16 c'était hier, donc on va parler de la semaine du 19 au 23 août. Seront présents Véronique Pétour, peintre, Dominique Cassarin, grand céramiste, et Jeanne-Marie Avis-Sauvage, romancière. Voilà, qu'est-ce qu'il reste maintenant? Eh bien, comme d'habitude, bien sûr, les pronostics hippiques d'Alain Massoni et de Radio Craponne. Alors, aujourd'hui, lundi 17 août, les courses ont lieu à Clairefontaine. Le tiercé, quarté et quinté plus se dérouleront dans la 7e course, dont le départ sera donné à 17h50. Il y aura 16 partants. Alain Massoni vous propose de jouer aujourd'hui les 3, 8, 11, 1,
ou l'As si vous préférez, le 12, le 10 et le 5, je reprends, 3, 8, 11, 1, 12, 10 et 5. Pour un jeu simple, le gagnant placé, la proposition est pour le 3. Et pour les placés, la proposition est pour le 8 et le 11. À signaler que Alain Massoni a eu le plaisir de vous indiquer le tiercé d'hier. Ça, c'est sympa. On continue. Le journal avec, comme d'habitude, la météo. Les températures relevées ce matin, donc lundi 17 août, étaient comprises entre 12 degrés au Mézin et 18 à Brioude et à Monistrol. Pas mal pour le matin. Et pour cet après-midi, les températures prévues seront comprises entre 20 degrés au Mont-Mézin et 30 degrés à Brioude, en passant par 28 degrés à Craponne, à Montfaucon, et 29 degrés à Monistrol. Voilà. Alors, que nous dit-on au niveau météo? Quelques ondées qui feront du bien au jardin. Entre autres, le flux de nord-ouest apportera pas mal de nuages et quelques ondées venues des îles britanniques jusqu'à notre région. Nous remercions nos amis anglais, enfin britanniques. Le soleil fera tout de même des apparitions en cours de journée, Dieu merci. Le thermomètre perdra encore quelques degrés, chaleur devenant plus modérée. Calme et chaud jusqu'à mercredi avant un passage instable faisant baisser les températures. Ah ben tiens, ça va faire plaisir à un certain nombre de personnes. Eh bien, ceci conclut notre journal d'information habituel. Je vous souhaite une excellente journée et vous dis à demain.

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1: 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Vous pourrez retrouver les Dentelières de Craponne avec une animation musicale, musique au zinc. 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Les Dentelières de Craponne et musique au zinc seront présents pour ce marché du soir à partir de 18h.
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Londres, les Français parlent au français. Alors ça, c'est un petit clin d'œil que je fais à un fidèle auditeur qui se reconnaîtra et à qui je souhaite une bonne journée. Voilà. Donc c'est donc Bernard au micro. Pourquoi ? Parce que Jacques est en vacances et donc je lui souhaite d'en profiter pleinement. Alors, l'actualité en ce lundi 17 août, nous fêtons les Hyacinthes. Et le dicton du jour est le suivant. À la Saint-Hyacinthe, on peut semer sans crainte. Je ne pense pas que les agriculteurs aient besoin de savoir ça. Mais bon, c'est là. Alors, qu'allez-vous trouver à la première page, à la une, pardon, de votre quotidien La Tribune, Le Progrès ? Eh bien, vous allez trouver, par piratage du fisc, les données de près de 700 000 personnes entre les mains de hacker. Ensuite, Monistrol-sur-Loire, les tilleuls peuvent-ils encore être sauvés ? La question est posée. Issingeaux, installés sans autorisation, les gens du voyage priaient de partir sous 7 jours. Goudet maintenant, quand une ruine médiévale devient un lieu de vie étonnant. L'Aussonne, on va parler de sport auto, la course de côte de l'Aussonne. Yves Tolly bat le record avant que l'orage ne joue les troubles faites. Piratage du fisc, on y revient, la fuite de trop. Vous avez une double page qui vous explique ce qui se passe. En gros, depuis jeudi, les données de plusieurs centaines de milliers de contribuables sont en vente sur le dark web, la face cachée d'Internet. Alors, victime ou pas, réponse à partir de ce lundi. Ensuite, enseignement supérieur, la vie étudiante est toujours plus chère. Ça, c'est certain. Et c'est malheureux. Bon. Nous enchaînons avec... nous arrivons en Monistrol-sur-Loire. Les petits animaux peuvent-ils sauver les arbres de l'allée Vitalis Royer ? Alors, ce qui se passe là, c'est qu'à Monistrol, la communauté de communes des Marches du Velay-Roche-Baron a programmé une intervention sur les réseaux d'eau et d'assainissement qui serpentent sous l'allée Vitalis Royer. Le chantier prévoit l'abattage d'une quinzaine d'arbres centenaires, mais plusieurs initiatives ont été prises pour s'opposer au projet. Chacun se fera son opinion là-dessus. Issingeaux, les caravanes installées illégalement, le maire donne une semaine pour partir. Haute-Loire, 5 personnes blessées dans une collision impliquant 3 véhicules à Mazeyrat d'Allier. Ça, c'était hier après 11h30. Et 5 victimes ont été conduites à l'hôpital de Brioude. Haute-Loire toujours, un hangar et une grange détruits par les flammes à Grèze. Ça, c'était samedi à 19h30. L'IFP 43 de Binz, l'excellence dans les métiers de l'automobile récompensée. L'établissement vient de se voir renouveler la certification CFA pilote, décernée par l'ANFA, Association nationale pour la formation automobile. Et cette certification a été décernée pour la qualité de son enseignement dans le domaine des métiers de l'automobile. Donc, si vous vous intéressez à l'automobile et que vous voulez travailler dans ce modèle, eh bien, vous avez la chance sur la Haute-Loire d'avoir un centre de formation, en l'occurrence sur place ou presque, en l'occurrence l'IFP 43 à Binz. Pour tout renseignement, 04 71 57 98 00, 04 71 57 98 00 ou par mail. Contact fp43 sans espace .fr. Enfin, c'est plutôt le site internet. Nous dirigeons maintenant vers Bassée, où Joël Montméa, paysagiste, déclare « On ne plante plus les mêmes variétés, il faut l'accepter ». Alors pourquoi ? Eh bien, à cause du changement climatique. Et l'évolution va consister à préférer des plantes moins exigeantes en eau. Goudet. Au château de Beaufort, le châtelain conjugue le passé au présent. Un gros travail a été fait sur ce château que vous pouvez visiter.
Visite individuelle et groupe, libres ou guidées, sur demande toute l'année. La visite est gratuite. Le contact est le 06 16 34 91 11. 06 16 34 91 11, donc pour visiter le château de Beaufort à Goudet, ou bien le site internet châteaudebeaufort.fr. Alors ensuite, que nous dit l'actualité du jour? Eh bien, un petit retour sur le passé du côté d'Issingeaux, où dès 4 heures du matin, ces deux frères sillonnaient le territoire pour collecter le lait. Il s'agit des frères Gibert de Sarly, qui avaient repris la ferme familiale dans les années 1960 et qui, par tous les temps, sillonnaient les routes pour collecter le lait des environs. Et là, la tribune Le Progrès vous propose un retour sur une vie de travail et de solidarité villageoise. Une page complète à ce sujet. Retourna qu'une centaine d'exposants pour le vide-grenier de l'AVCL. C'est l'association des amis de Vousse, Côtier et Le Liard. Voilà. Grazac, le jardin du curé, a organisé un atelier d'initiation à la fabrication de pain. Tence, 140 spectateurs réunis pour une séance de cinéma à ciel ouvert. Si c'est le soir, ça doit être très sympa de passer un petit peu de temps en profitant de la douceur environnante. Le Chambon-sur-Lignon maintenant, une session d'initiation au golf pour les plus de 60 ans. Si vous voulez vous renseigner et ou vous inscrire, il faut le faire au plus tôt au 06 80 57 50 29. 06 80 57 50 29 et vous parlerez à Michel Exbraya. Ensuite, Monistrol. Avec ses bivouacs, cette association fait de la forêt un terrain d'éveil écologique. Si vous voulez en savoir plus sur cette approche-là, vous pouvez appeler le 06 01 77 31 41. 06 01 77 31 41. Et là, vous aurez tous les renseignements nécessaires. Aurec-sur-Loire, face aux futures vagues de canicule, la grande brocante déplacée à la veille du 15 août en soirée. Ça, c'est pour les prochaines années et c'est la question que les organisateurs se posent. Allons du côté de Polignac, où on nous indique que les cours de country Velay 43 reprendront les 2 et 7 septembre. Pour tout renseignement, vous pouvez appeler le 06 37 16 35 76. 06 37 16 35 76. Vous pourrez joindre Françoise Coffy, qui est la présidente de Country Velay 43. Dans un genre de musique un peu différent, à Beaulieu, musette et nostalgie au hameau d'Adiac. Ça s'est passé ce vendredi dernier, 14 août. Chomny maintenant, à l'occasion du marché du soir du jeudi, un orgue de Barbarie s'était invité ce jeudi 13 août. Sansac l'église, 6 représentations de Don Quichotte, folie équestre. Alors, ça va se passer les 21, 22, 28 et 29 août à 20h30 et les 23 et 30 août à 15h. Le tarif est de 18 euros. Les réservations ou les renseignements complémentaires, vous pouvez les récupérer auprès du 07 86 60 11 63. 07 86 60 11 63. Voilà, c'est un spectacle tout public et familial avec 7 artistes, 12 chevaux et un âne. Craponne-sur-Arzon, sur le parvis de la médiathèque, c'est Laurent Boulon qui a accueilli ses spectateurs du vendredi soir. C'est un clown. Ensuite, le Mazé-Saint-Voix, on a déjà parlé de l'association ACAMA
qui recueille des animaux et les aide à retrouver un foyer domestique. Donc là, on vous propose à l'adoption 3 chiens et 2 chats, en vous donnant le maximum de renseignements les concernant. Et si ça vous intéresse, si vous êtes motivé, ce qui serait bien, eh bien vous pouvez laisser un SMS au 06 01 05 01 61. Je reprends 06 01 05 01 61. Ensuite, on va se tourner. On se tourne vers l'équipe féminine de football de l'ASS, l'ASSE. Sérénité et expérience à l'ASSE, le nouveau rôle d'Héloïse Mansuit. Sport auto. Course de côte de l'Aussonne. Alors la course de côte de l'Aussonne, elle est un peu particulière dans la mesure où, premièrement, au niveau du nombre d'engagés, c'est une des toutes premières, sinon la première en France en ce qui concerne les courses de côte régionales. Alors régionales, ça n'a rien de péjoratif. Hein. C'est un petit peu comme dans le football où il y a la Ligue 1, la Ligue 2. Bon, la comparaison ne tient pas complètement, mais ce n'est pas une sous-compétition, ça c'est sûr. Donc, comme d'habitude, à l'Aussonne, beaucoup d'engagés, en l'occurrence 160. C'est un événement qui est organisé sur 3 jours. Marc Abouzi et son équipe réalisent une véritable animation. Et ce qui s'est passé hier, bon, c'est Yves Tolly qui a gagné. Il a battu son record. Yves Tolly qui pilotait une barquette. Et la course a été arrêtée. Pourquoi ? Parce qu'un gros orage est arrivé avec un peu de grêle. Ce qui a bien refroidi l'enthousiasme des spectateurs, je le sais puisque j'y étais, mais qui n'a pas empêché d'établir un classement, puisque entre samedi et dimanche avant l'orage, les concurrents ont pu parcourir, je ne sais pas exactement combien de montées, mais largement assez pour établir un classement qui se tient. Donc en voiture ouverte, le vainqueur a été Yves Tolly, et en voiture fermée, Thibaut Abouzi avec sa Skoda a remporté donc cette catégorie. Football Angleterre, Arsenal prolonge l'euphorie. Le champion d'Angleterre a largement dominé Manchester City sur le score de 3-0. Et il s'est offert un premier trophée cette saison avec le Community Shield. Est-ce là l'indication d'une baisse de régime de Manchester City ? Je ne sais pas. Ça reste à voir. Ensuite, on vous propose une balade en ballon au-dessus du barrage de Lavalette. La réservation est obligatoire et vous pouvez la faire au 07 71 65 85 46. 07 71 65 85 46, donc pour une promenade en ballon au-dessus, entre autres, du barrage de Lavalette. Un deuxième numéro de téléphone est disponible, c'est le 06 84 54 35 74. 06 84 54 35 74. Ou alors sur le site espace-nature-évasion.fr. Quand je dis tiret, c'est le tiret du 6. Bien entendu, allez, petite pause musicale, ça sera bien pour ma voix. Allez, je vous retrouve tout de suite après.

voici pour la suite de ce journal d'information. Nous allons maintenant parler cinéma. Et nous dirigeons pour cela vers le Quai des Arles, salle de cinéma de Dussang-en-Forêt, tout près d'ici, donc de Craponne. Le Quai des Arts propose ce lundi 17 août à 20h30 en version originale le film The Last Viking. Ça, c'est à 20h30. Mais auparavant, à 18h, elle aura fait la projection du film Charlie et les kangourous. Voilà, ça c'est pour les deux films projetés aujourd'hui. Et pour demain, mardi 18, vous pouvez déjà noter que de la comédie française, c'est le titre du film, sera proposé à 17h avec un sous-titrage pour les malentendants. À 20h30, donc toujours demain, mardi 18, ce sera Gavagai et autres. Je reviens un petit peu en arrière, puisqu'en début d'après-midi, donc toujours demain, mardi 18 à 14h30, vous pourrez assister à la projection de La fille dans les nuages. Alors qu'avant, vous aurez pu, décidément, je reviens dans le temps, tout le temps, mais tant pis, à 10h30, Rita et Crocodile. Voilà, ça c'était pour le cinéma, le Quai des Arts à Dussang-en-Forêt. Du 18, donc à partir de demain, là on revient sur Craponne. Jean-Michel Chapuis ouvre les portes de son atelier de sculpture à la zone artisanale de Rochima à Craponne pour une superbe exposition à laquelle il a convié d'autres artistes. Sauf erreur de ma part, Michel Comte sera là. Michel Comte, c'est la personne qui réalise avec beaucoup de talent des sculptures en utilisant principalement l'acier. Ça va se tenir, cette exposition se tiendra en semaine de 14 à 18 heures et le week-end de 10 heures à midi et de 14 heures à 18 heures. Tout ça, c'est donc du 18 au 30 août à Craponne. 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Et puis à Saint-Pal-de-Chalancon, à la découverte du bourg historique avec les Amis de Saint-Pal. L'association Les Amis de Saint-Pal organise le mardi 18 août, c'est demain, une visite du bourg historique de Saint-Pal-de-Chalancon, petite cité de caractère. Les participants pourront découvrir les ruelles médiévales, le château et l'église en écoutant le guide Olivier Braconneau, que je salue ici, puisqu'on se connaît depuis un certain temps. Donc Olivier qui leur livrera des anecdotes relatant la vie passée. Le départ est à la place des Cannes à 9h. La visite dure entre 2h30 et 3h. Le prix est de 4 euros par personne et l'inscription est obligatoire au 04 71 66 19 53. 04 71 66 19 53 ou bien au 04 71 61 50 74, 04 71 61 50 74. Boissé maintenant, près de Craponne, on va reparler des Estivales 2026. Tout cela se passe à la chapelle Saint-Roch, à Boissé, du 8 juillet au 30 août, du mercredi au dimanche, de 15h à 19h. Alors, un peu plus précisément, pour cette semaine, enfin, qui a déjà démarré du 12 au 16 août, mais ça c'est fini, pardon, mille excuses, le 16 c'était hier, donc on va parler de la semaine du 19 au 23 août. Seront présents Véronique Pétour, peintre, Dominique Cassarin, grand céramiste, et Jeanne-Marie Avis-Sauvage, romancière. Voilà, qu'est-ce qu'il reste maintenant? Eh bien, comme d'habitude, bien sûr, les pronostics hippiques d'Alain Massoni et de Radio Craponne. Alors, aujourd'hui, lundi 17 août, les courses ont lieu à Clairefontaine. Le tiercé, quarté et quinté plus se dérouleront dans la 7e course, dont le départ sera donné à 17h50. Il y aura 16 partants. Alain Massoni vous propose de jouer aujourd'hui les 3, 8, 11, 1,
ou l'As si vous préférez, le 12, le 10 et le 5, je reprends, 3, 8, 11, 1, 12, 10 et 5. Pour un jeu simple, le gagnant placé, la proposition est pour le 3. Et pour les placés, la proposition est pour le 8 et le 11. À signaler que Alain Massoni a eu le plaisir de vous indiquer le tiercé d'hier. Ça, c'est sympa. On continue. Le journal avec, comme d'habitude, la météo. Les températures relevées ce matin, donc lundi 17 août, étaient comprises entre 12 degrés au Mézin et 18 à Brioude et à Monistrol. Pas mal pour le matin. Et pour cet après-midi, les températures prévues seront comprises entre 20 degrés au Mont-Mézin et 30 degrés à Brioude, en passant par 28 degrés à Craponne, à Montfaucon, et 29 degrés à Monistrol. Voilà. Alors, que nous dit-on au niveau météo? Quelques ondées qui feront du bien au jardin. Entre autres, le flux de nord-ouest apportera pas mal de nuages et quelques ondées venues des îles britanniques jusqu'à notre région. Nous remercions nos amis anglais, enfin britanniques. Le soleil fera tout de même des apparitions en cours de journée, Dieu merci. Le thermomètre perdra encore quelques degrés, chaleur devenant plus modérée. Calme et chaud jusqu'à mercredi avant un passage instable faisant baisser les températures. Ah bah tiens, ça va faire plaisir à un certain nombre de personnes. Eh bien, ceci conclut notre journal d'information habituel. Je vous souhaite une excellente journée et vous dis à demain.

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0: À Médérolles, c'est la fête patronale le dimanche 23 août, organisée par le comité des fêtes Vide-Grenier toute la journée à partir de 7h. Emplacement gratuit, salon du livre, exposition nature. À midi, repas à la salle des fêtes. Il faut réserver au 04 73 95 31 30. Après-midi, concours de pétanque en doublette formée. Toutes les doublettes seront primées. Et un grand bal à partir de 15h avec l'orchestre de Michel Cheverin. C'est à Médérolles, c'est la fête patronale le dimanche 23 août, organisée par le comité des fêtes. À Saint-Genès, près Saint-Paulien, eh bien, on vous propose mécanique ancienne et batteuse, démonstration de batteuse, exposition de mécanique ancienne antérieure à 1976 pour la fête patronale des 22 et 23 août. L'entrée est gratuite, un véhicule exposé égal, un repas offert. Le samedi 22 août, 13h30, concours de pétanque en 4 parties, 14€ la doublette. 19h, moule frites, menu complet, 15€ en soirée, nouveauté, karaoké. Le dimanche 23 août, toute la journée, exposition de mécanique ancienne et démonstration de batteuse, entrée gratuite. À midi, steak au brasero et frites, menu complet 15€, un repas offert par exposant. 19h, saucisse lentille, menu complet. C'est à Saint-Genès, près Saint-Paulien, c'est la fête patronale, les 22 et 23 août.
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Saint-Pal de Chalancon. Eh bien, les amis de Saint-Pal vous proposent le mardi 18 août une visite du bourg historique de Saint-Pal de Chalancon, petite cité de caractère. Les participants pourront découvrir les ruelles médiévales, le château et l'église en écoutant l'incontournable Olivier Braconneau qui livrera des anecdotes relatant la vie passée. Départ de la place des Cannes à 9h. Durée de la visite en 2h30 et 3h. 4 euros par personne. L'inscription est obligatoire au 04 71 66 19 53 ou 04 71 61 50 74. C'est le mardi 18 août, la visite du bourg historique de Saint-Pal de Chalancon.

je parle. Si Londres, les Français parlent au français. Alors ça, c'est un petit clin d'œil que je fais à un fidèle auditeur qui se reconnaîtra et à qui je souhaite une bonne journée. Voilà. Donc c'est donc Bernard au micro. Pourquoi ? Parce que Jacques est en vacances et donc je lui souhaite d'en profiter pleinement. Alors, l'actualité en ce lundi 17 août, nous fêtons les Hyacinthes. Et le dicton du jour est le suivant. À la Saint-Hyacinthe, on peut semer sans crainte. Je ne pense pas que les agriculteurs aient besoin de savoir ça. Mais bon, c'est là. Alors, qu'allez-vous trouver à la première page, à la une, pardon, de votre quotidien La Tribune, Le Progrès ? Eh bien, vous allez trouver, par piratage du fisc, les données de près de 700 000 personnes entre les mains de hackers. Ensuite, Monistrol-sur-Loire, les tilleuls peuvent-ils encore être sauvés ? La question est posée. Issingeaux, installés sans autorisation, les gens du voyage priaient de partir sous 7 jours. Goudet maintenant, quand une ruine médiévale devient un lieu de vie étonnant. L'Aussonne, on va parler de sport auto, la course de côte de l'Aussonne. Yves Tolly bat le record avant que l'orage ne joue les troubles faites. Piratage du fisc, on y revient, la fuite de trop. Vous avez une double page qui vous explique ce qui se passe. En gros, depuis jeudi, les données de plusieurs centaines de milliers de contribuables sont en vente sur le dark web, la face cachée d'Internet. Alors, victime ou pas, réponse à partir de ce lundi. Ensuite, enseignement supérieur, la vie étudiante est toujours plus chère. Ça, c'est certain. Et c'est malheureux. Bon. Nous enchaînons avec. Nous arrivons en Monistrol-sur-Loire. Les petits animaux peuvent-ils sauver les arbres de l'allée Vitalis Royer ? Alors, ce qui se passe là, c'est qu'à Monistrol, la communauté de communes des Marches du Velay Roche-Baron a programmé une intervention sur les réseaux d'eau et d'assainissement qui serpentent sous l'allée Vitalis Royer. Le chantier prévoit l'abattage d'une quinzaine d'arbres centenaires. Mais plusieurs initiatives ont été prises pour s'opposer au projet. Chacun se fera son opinion là-dessus. Issingeaux, les caravanes installées illégalement, le maire donne une semaine pour partir. Haute-Loire, 5 personnes blessées dans une collision impliquant 3 véhicules à Mazeyrat d'Allier. Ça, c'était hier après 11h30. Et 5 victimes ont été conduites à l'hôpital de Brioude. Haute-Loire toujours, un hangar et une grange détruits par les flammes à Grèze. Ça, c'était samedi à 19h30. L'IFP 43 de Binz, l'excellence dans les métiers de l'automobile récompensée. L'établissement vient de se voir renouveler la certification CFA pilote, décernée par l'ANFA, Association nationale pour la formation automobile. Et cette certification a été décernée pour la qualité de son enseignement dans le domaine des métiers de l'automobile. Donc, si vous vous intéressez à l'automobile et que vous voulez travailler dans ce modèle, eh bien, vous avez la chance sur la Haute-Loire d'avoir un centre de formation, en l'occurrence sur place ou presque, en l'occurrence l'IFP 43 à Binz. Pour tout renseignement, 04 71 57 98 00 04 71 57 98 00 ou par mail contact fp43 sans espace .fr. Enfin, c'est plutôt le site internet. Nous dirigeons maintenant vers Bassé où Joël Montméa, paysagiste, déclare: on ne plante plus les mêmes variétés, il faut l'accepter. Alors pourquoi ? Eh bien, à cause du changement climatique. Et l'évolution va consister à préférer des plantes moins exigeantes en eau. Goudet. Au château de Beaufort, le châtelain conjugue le passé au présent. Un gros travail a été fait sur ce château que vous pouvez visiter.
Visites individuelles et groupes, libres ou guidées, sur demande toute l'année. La visite est gratuite. Le contact est le 06 16 34 91 11. 06 16 34 91 11, donc pour visiter le château de Beaufort à Goudet, ou bien le site internet châteaudebeaufort.fr. Alors ensuite, que nous dit l'actualité du jour? Eh bien, un petit retour sur le passé du côté d'Issingeaux, où dès 4 heures du matin, ces deux frères sillonnaient le territoire pour collecter le lait. Il s'agit des frères Gibert de Sarly, qui avaient repris la ferme familiale dans les années 1960 et qui, par tous les temps, sillonnaient les routes pour collecter le lait des environs. Et là, la tribune Le Progrès vous propose un retour sur une vie de travail et de solidarité villageoise. Une page complète à ce sujet. Retourna qu'une centaine d'exposants pour le vide-grenier de l'AVCL. C'est l'association des amis de Vousse, Côtier et Le Liard. Voilà. Grazac, le jardin du curé, a organisé un atelier d'initiation à la fabrication de pain. Tence, 140 spectateurs réunis pour une séance de cinéma à ciel ouvert. Si c'est le soir, ça doit être très sympa de passer un petit peu de temps en profitant de la douceur environnante. Le Chambon-sur-Lignon maintenant, une session d'initiation au golf pour les plus de 60 ans. Si vous voulez vous renseigner et ou vous inscrire, il faut le faire au plus tôt au 06 80 57 50 29. 06 80 57 50 29 et vous parlerez à Michel Exbraya. Ensuite, Monistrol. Avec ses bivouacs, cette association fait de la forêt un terrain d'éveil écologique. Si vous voulez en savoir plus sur cette approche-là, vous pouvez appeler le 06 01 77 31 41. 06 01 77 31 41. Et là, vous aurez tous les renseignements nécessaires. Aurec-sur-Loire, face aux futures vagues de canicule, la grande brocante déplacée à la veille du 15 août en soirée. Ça, c'est pour les prochaines années et c'est la question que les organisateurs se posent. Allons du côté de Polignac, où on nous indique que les cours de country Velay 43 reprendront les 2 et 7 septembre. Pour tout renseignement, vous pouvez appeler le 06 37 16 35 76. 06 37 16 35 76. Vous pourrez joindre Françoise Coffy, qui est la présidente de Country Velay 43. Dans un genre de musique un peu différent, à Beaulieu, musette et nostalgie au hameau d'Adiac. Ça s'est passé ce vendredi dernier, 14 août. Chomny maintenant, à l'occasion du marché du soir du jeudi, un orgue de Barbarie s'était invité ce jeudi 13 août. Sansac l'église, 6 représentations de Don Quichotte, folie équestre. Alors, ça va se passer les 21, 22, 28 et 29 août à 20h30 et les 23 et 30 août à 15h. Le tarif est de 18 euros. Les réservations ou les renseignements complémentaires, vous pouvez les récupérer auprès du 07 86 60 11 63. 07 86 60 11 63. Voilà, c'est un spectacle tout public et familial avec 7 artistes, 12 chevaux et un âne. Craponne-sur-Arzon, sur le parvis de la médiathèque, c'est Laurent Boulon qui a accueilli ses spectateurs du vendredi soir. C'est un clown. Ensuite, le Mazet-Saint-Voix, on a déjà parlé de l'association ACAMA,
qui recueille des animaux et les aide à retrouver un foyer domestique. Donc là, on vous propose à l'adoption 3 chiens et 2 chats, en vous donnant le maximum de renseignements les concernant. Et si ça vous intéresse, si vous êtes motivé, ce qui serait bien, eh bien vous pouvez laisser un SMS au 06 01 05 01 61. Je reprends 06 01 05 01 61. Ensuite, on se tourne vers l'équipe féminine de football de l'ASS, l'ASSE. Sérénité et expérience à l'ASSE, le nouveau rôle d'Héloïse Mansuy. Sport auto, course de côte de l'Essonne. Alors la course de côte de l'Essonne, elle est un peu particulière dans la mesure où, premièrement, au niveau du nombre d'engagés, c'est une des toutes premières, sinon la première en France en ce qui concerne les courses de côte régionales. Alors régionales, ça n'a rien de péjoratif, hein. C'est un petit peu comme dans le football où il y a la Ligue 1, la Ligue 2. Bon, la comparaison ne tient pas complètement, mais ce n'est pas une sous-compétition, ça c'est sûr. Donc comme d'habitude à l'Essonne, beaucoup d'engagés, en l'occurrence 160. C'est un événement qui est organisé sur 3 jours. Marc Abouzi et son équipe réalisent une véritable animation. Et ce qui s'est passé hier, bon, c'est Yves Tolly qui a gagné. Il a battu son record. Yves Tolly qui pilotait une barquette. Et la course a été arrêtée. Pourquoi? Parce qu'un gros orage est arrivé avec un peu de grêle. Ce qui a bien refroidi l'enthousiasme des spectateurs, je le sais puisque j'y étais, mais qui n'a pas empêché d'établir un classement, puisque entre samedi et dimanche avant l'orage, les concurrents ont pu parcourir, je ne sais pas exactement combien de montées, mais largement assez pour établir un classement qui se tient. Donc en voiture ouverte, le vainqueur a été Yves Tolly, et en voiture fermée, Thibaut Abouzi avec sa Skoda a remporté donc cette catégorie. Football Angleterre, Arsenal prolonge l'euphorie. Le champion d'Angleterre a largement dominé Manchester City sur le score de 3 buts à 0. Et s'est offert un premier trophée cette saison avec le Community Shield. Est-ce là l'indication d'une baisse de régime de Manchester City? Je ne sais pas. Ça reste à voir. Ensuite, on vous propose une balade en ballon. Au-dessus du barrage de Lavalette. La réservation est obligatoire et vous pouvez la faire au 07 71 65 85 46. 07 71 65 85 46, donc pour une promenade en ballon au-dessus, entre autres, du barrage de Lavalette. Un deuxième numéro de téléphone est disponible, c'est le 06 84 54 35 74 06 84 54 35 74 ou alors sur le site espace-nature-évasion.fr. Quand je dis tirer, c'est le tirer du 6. Bien entendu, allez, petite pause musicale, ça sera bien pour ma voix et je vous retrouve tout de suite après.

voici pour la suite de ce journal d'information. Nous allons maintenant parler cinéma. Et nous dirigeons pour cela vers le Quai des Arles, salle de cinéma de Dusson-en-Forêt, tout près d'ici, donc de Craponne. Le Quai des Arles propose ce lundi 17 août à 20h30 en version originale le film The Last Viking. Ça, c'est à 20h30. Mais auparavant, à 18h, elle aura fait la projection du film Charlie et les kangourous. Voilà, ça c'est pour les deux films projetés aujourd'hui. Et pour demain, mardi 18, vous pouvez déjà noter que de la comédie française, c'est le titre du film, sera proposé à 17h avec un sous-titrage pour les malentendants. À 20h30, donc toujours demain, mardi 18, ce sera Gavagai et autres. Je reviens un petit peu en arrière, puisqu'en début d'après-midi, donc toujours demain, mardi 18 à 14h30, vous pourrez assister à la projection de La fille dans les nuages. Alors qu'avant, vous aurez pu, décidément, je reviens dans le temps, tout le temps, mais tant pis, à 10h30, Rita et Crocodile. Voilà, ça c'était pour le cinéma, le Quai des Arts à Usson-en-Forêt. Du 18, donc à partir de demain, là on revient sur Craponne. Jean-Michel Chapuis ouvre les portes de son atelier de sculpture à la zone artisanale de Rochima à Craponne pour une superbe exposition à laquelle il a convié d'autres artistes. Sauf erreur de ma part, Michel Comte sera là. Michel Comte, c'est la personne qui réalise avec beaucoup de talent des sculptures en utilisant principalement l'acier. Ça va se tenir, cette exposition se tiendra en semaine de 14 à 18 heures et le week-end de 10h à midi et de 14h à 18h. Tout ça, c'est donc du 18 au 30 août à Craponne. Le programme de la boutique Artisan, toujours à Craponne, pour le mois d'août. Alors, cette semaine, à partir de demain, 18 août jusqu'au 22 août, Yannick Caro, Bad Nana Création, pyrogravure, cartes postales, bijoux, tableaux, boîtes à câlins, démonstration toute la journée. Et puis à Saint-Pal de Chalancon, à la découverte du bourg historique avec les Amis de Saint-Pal. L'association Les Amis de Saint-Pal organise le mardi 18 août, c'est demain, une visite du bourg historique de Saint-Pal de Chalancon, petite cité de caractère. Les participants pourront découvrir les ruelles médiévales, le château et l'église en écoutant le guide Olivier Braconneau, que je salue ici, puisqu'on se connaît depuis un certain temps. Donc Olivier qui leur livrera des anecdotes relatant la vie passée. Le départ est à la place des Cannes à 9h. La visite dure entre 2h30 et 3h. Le prix est de 4€ par personne et l'inscription est obligatoire au 04 71 66 19 53. 04 71 66 19 53 ou bien au 04 71 61 50 74, 04 71 61 50 74. Boissé maintenant, près de Craponne, on va reparler des estivales 2026. Tout cela se passe à la chapelle Saint-Roch, à Boissé, du 8 juillet au 30 août, du mercredi au dimanche, de 15h à 19h. Alors, un peu plus précisément, pour cette semaine, enfin, qui a déjà démarré du 12 au 16 août, mais ça c'est fini, pardon, mille excuses, le 16 c'était hier. Donc, on va parler de la semaine du 19 au 23 août. Seront présents Véronique Pétour, peintre, Dominique Cassarin, grand céramiste, et Jeanne-Marie Avis-Sauvage, romancière. Voilà, qu'est-ce qu'il reste maintenant? Eh bien, comme d'habitude, bien sûr, les pronostics hippiques d'Alain Massoni et de Radio Craponne. Alors, aujourd'hui, lundi 17 août, les courses ont lieu à Clairefontaine. Le tiercé, quarté et quinté plus se dérouleront dans la 7e course, dont le départ sera donné à 17h50. Il y aura 16 partants. Alain Massoni vous propose de jouer aujourd'hui les 3, 8, 11, 1,
ou la si vous préférez. Le 12, le 10 et le 5, je reprends. 3, 8, 11, 1, 12, 10 et 5. Pour un jeu simple, le gagnant placé, la proposition est pour le 3. Et pour les placés, la proposition est pour le 8 et le 11. À signaler que Alain Massoni a eu le plaisir de vous indiquer le tiercé d'hier. Ça, c'est sympa. On continue. Le journal avec, comme d'habitude, la météo. Les températures relevées ce matin, donc lundi 17 août, étaient comprises entre 12 degrés au Mézin et 18 à Brioude et à Monistrol. Pas mal pour le matin. Et pour cet après-midi, les températures prévues seront comprises entre 20 degrés au Mont-Mézin et 30 degrés à Brioude, en passant par 28 degrés à Craponne, à Montfaucon, et 29 degrés à Monistrol. Voilà. Alors, que nous dit-on au niveau météo? Quelques ondées qui feront du bien au jardin. Entre autres, le flux de nord-ouest apportera pas mal de nuages et quelques ondées venues des îles britanniques jusqu'à notre région. Nous remercions nos amis anglais, enfin britanniques. Le soleil fera tout de même des apparitions en cours de journée, Dieu merci. Le thermomètre perdra encore quelques degrés, chaleur devenant plus modérée. Calme et chaud jusqu'à mercredi avant un passage instable faisant baisser les températures. Ça va faire plaisir à un certain nombre de personnes. Ceci conclut notre journal d'information habituel. Je vous souhaite une excellente journée et vous dis à demain.

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commencer par le taux français. Alors ça, c'est un petit clin d'œil que je fais à un fidèle auditeur qui se reconnaîtra et à qui je souhaite une bonne journée. Voilà. Donc c'est donc Bernard au micro. Pourquoi ? Parce que Jacques est en vacances et donc je lui souhaite d'en profiter pleinement. Alors, l'actualité en ce lundi 17 août, nous fêtons les Hyacinthes. Et le dicton du jour est le suivant. À la Saint-Hyacinthe, on peut semer sans crainte. Je ne pense pas que les agriculteurs aient besoin de savoir ça. Mais bon, c'est là. Alors, qu'allez-vous trouver à la première page, à la une, pardon, de votre quotidien La Tribune, Le Progrès ? Eh bien, vous allez trouver, par piratage du fisc, les données de près de 700 000 personnes entre les mains de hackers. Ensuite, Monistrol-sur-Loire, les tilleuls peuvent-ils encore être sauvés ? La question est posée. Issingeaux, installés sans autorisation, les gens du voyage priaient de partir sous 7 jours. Goudet, maintenant, quand une ruine médiévale devient un lieu de vie étonnant. L'Aussonne, on va parler de sport auto, la course de côte de l'Aussonne. Yves Tolly bat le record avant que l'orage ne joue les troubles faites. Piratage du fisc, on y revient, la fuite de trop. Vous avez une double page qui vous explique ce qui se passe. En gros, depuis jeudi, les données de plusieurs centaines de milliers de contribuables sont en vente sur le dark web, la face cachée d'Internet. Alors, victime ou pas, réponse à partir de ce lundi. Ensuite, enseignement supérieur, la vie étudiante est toujours plus chère. Ça, c'est certain. Et c'est malheureux. Bon. Nous arrivons en Monistrol-sur-Loire. Les petits animaux peuvent-ils sauver les arbres de l'allée Vitalis Royer ? Alors, ce qui se passe là, c'est qu'à Monistrol, la communauté de communes des Marches du Velay Roche-Baron a programmé une intervention sur les réseaux d'eau et d'assainissement qui serpentent sous l'allée Vitalis Royer. Le chantier prévoit l'abattage d'une quinzaine d'arbres centenaires, mais plusieurs initiatives ont été prises pour s'opposer au projet. Chacun se fera son opinion là-dessus. Issingeaux, les caravanes installées illégalement, le maire donne une semaine pour partir. Haute-Loire, 5 personnes blessées dans une collision impliquant 3 véhicules à Mazerat d'Allier. Ça, c'était hier après 11h30. Et 5 victimes ont été conduites à l'hôpital de Brioude. Haute-Loire, toujours, un hangar et une grange détruits par les flammes à Grèze. Ça, c'était samedi à 19h30. L'IFP 43 de Binz, l'excellence dans les métiers de l'automobile récompensée. L'établissement vient de se voir renouveler la certification CFA pilote, décernée par l'ANFA, Association nationale pour la formation automobile. Et cette certification a été décernée pour la qualité de son enseignement dans le domaine des métiers de l'automobile. Donc, si vous vous intéressez à l'automobile et que vous voulez travailler dans ce modèle, eh bien, vous avez la chance sur la Haute-Loire d'avoir un centre de formation, en l'occurrence sur place ou presque, en l'occurrence l'IFP 43 à Binz. Pour tout renseignement, 04 71 57 98 00, 04 71 57 98 00 ou par mail contact fp43 sans espace.fr. Enfin, c'est plutôt le site internet. Nous nous dirigeons maintenant vers Basse en Bassé, où Joël Monméa, paysagiste, déclare « On ne plante plus les mêmes variétés, il faut l'accepter ». Alors pourquoi ? Eh bien, à cause du changement climatique. Et l'évolution va consister à préférer des plantes moins exigeantes en eau. Goudet, au château de Beaufort, le châtelain conjugue le passé au présent. Un gros travail a été fait sur ce château que vous pouvez visiter. Visite individuelle et groupe, libres ou guidés, sur demande toute l'année. La visite est gratuite.
Le contact est le 06 16 34 91 11. 06 16 34 91 11, donc pour visiter le château de Beaufort à Goudet, ou bien le site internet châteaudebeaufort.fr. Alors ensuite, que nous dit l'actualité du jour? Eh bien, un petit retour sur le passé du côté d'Issingeaux, où dès 4 heures du matin, ces deux frères sillonnaient le territoire pour collecter le lait. Il s'agit des frères Gilbert, les frères Gibert de Sarly, qui avaient repris la ferme familiale dans les années 1960 et qui, par tous les temps, sillonnaient les routes pour collecter le lait des environs. Et là, la tribune Le Progrès vous propose un retour sur une vie de travail et de solidarité villageoise. Une page complète à ce sujet. Retourna qu'une centaine d'exposants pour le vide-grenier de l'AVCL. C'est l'association des amis de Vous, Côtier et Le Liard. Voilà. Grazac, le jardin du curé, a organisé un atelier d'initiation à la fabrication de pain. Tense, 140 spectateurs réunis pour une séance de cinéma à ciel ouvert. Si c'est le soir, ça doit être très sympa de passer un petit peu de temps en profitant de la douceur environnante. Le Chambon-sur-Lignon maintenant, une session d'initiation au golf pour les plus de 60 ans. Si vous voulez vous renseigner et ou vous inscrire, il faut le faire au plus tôt au 06 80 57 50 29. 06 80 57 50 29 et vous parlerez à Michel Exbraya. Ensuite, Monistrol. Avec ses bivouacs, cette association fait de la forêt un terrain d'éveil écologique. Si vous voulez en savoir plus sur cette approche-là, vous pouvez appeler le 06 01 77 31 41. 06 01 77 31 41. Et là, vous aurez tous les renseignements nécessaires. Aurec-sur-Loire, face aux futures vagues de canicule, la grande brocante déplacée à la veille du 15 août en soirée. Ça, c'est pour les prochaines années et c'est la question que les organisateurs se posent. Allons du côté de Polignac, où on nous indique que les cours de country Velay 43 reprendront les 2 et 7 septembre. Pour tout renseignement, vous pouvez appeler le 06 37 16 35 76. 06 37 16 35 76. Vous pourrez joindre Françoise Coffi, qui est la présidente de Country Velay 43. Dans un genre de musique un peu différent, à Beaulieu, musette et nostalgie au hameau d'Adiac. Ça s'est passé ce vendredi dernier, 14 août. Chomely maintenant, à l'occasion du marché du soir du jeudi, un orgue de Barbarie s'était invité ce jeudi 13 août. Sansac l'église, 6 représentations de Don Quichotte, folie équestre. Alors, ça va se passer les 21, 22, 28 et 29 août à 20h30 et les 23 et 30 août à 15h. Le tarif est de 18 euros. Les réservations ou les renseignements complémentaires, vous pouvez les récupérer auprès du 07 86 60 11 63. 07 86 60 11 63. Voilà, c'est un spectacle tout public et familial avec 7 artistes, 12 chevaux et un âne. Craponne sur Arzon, sur le parvis de la médiathèque, c'est Laurent Boulon qui a accueilli ses spectateurs du vendredi soir. C'est un clown. Ensuite, le Mazé Saint-Voix, on a déjà parlé de l'association Akama qui recueille des animaux
et les aide à retrouver un foyer domestique. Donc là, on vous propose à l'adoption 3 chiens et 2 chats, en vous donnant le maximum de renseignements les concernant. Et si ça vous intéresse, si vous êtes motivé, ce qui serait bien, eh bien vous pouvez laisser un SMS au 06 01 05 01 61. Je reprends 06 01 05 01 61. Ensuite, on va se tourner. On se tourne vers l'équipe féminine de football de l'ASS, l'ASSE. Sérénité et expérience à l'ASSE, le nouveau rôle d'Héloïse Mansuit. Sport auto. Course de côte de l'Aussonne. Alors la course de côte de l'Aussonne, elle est un peu particulière dans la mesure où, premièrement, au niveau du nombre d'engagés, c'est une des toutes premières, sinon la première en France en ce qui concerne les courses de côte régionales. Alors régionales, ça n'a rien de péjoratif. Hein. C'est un petit peu comme dans le football où il y a la Ligue 1, la Ligue 2. Bon, la comparaison ne tient pas complètement, mais ce n'est pas une sous-compétition, ça c'est sûr. Donc, comme d'habitude, à l'Aussonne, beaucoup d'engagés, en l'occurrence 160. C'est un événement qui est organisé sur 3 jours. Marc Abouzi et son équipe réalisent une véritable animation. Et ce qui s'est passé hier, bon, c'est Yves Tolly qui a gagné. Il a battu son record. Yves Tolly qui pilotait une barquette. Et la course a été arrêtée. Pourquoi ? Parce qu'un gros orage est arrivé avec un peu de grêle. Ce qui a bien refroidi l'enthousiasme des spectateurs, je le sais puisque j'y étais, mais qui n'a pas empêché d'établir un classement, puisque entre samedi et dimanche avant l'orage, les concurrents ont pu parcourir, je ne sais pas exactement combien de montées, mais largement assez pour établir un classement qui se tient. Donc en voiture ouverte, le vainqueur a été Yves Tolly, et en voiture fermée, Thibaut Abouzi avec sa Skoda a remporté donc cette catégorie. Football Angleterre, Arsenal prolonge l'euphorie. Le champion d'Angleterre a largement dominé Manchester City sur le score de 3-0. Et il s'est offert un premier trophée cette saison avec le Community Shield. Est-ce là l'indication d'une baisse de régime de Manchester City ? Je ne sais pas. Ça reste à voir. Ensuite, on vous propose une balade en ballon. Au-dessus du barrage de Lavalette. La réservation est obligatoire et vous pouvez la faire au 07 71 65 85 46. 07 71 65 85 46, donc pour une promenade en ballon au-dessus, entre autres, du barrage de Lavalette. Un deuxième numéro de téléphone est disponible, c'est le 06 84 54 35 74 06 84 54 35 74 ou alors sur le site espace-nature-évasion.fr. Quand je dis tirer, c'est le tirer du 6. Bien entendu, allez, petite pause musicale, ça sera bien pour ma voix et je vous retrouve tout de suite après.

voici pour la suite de ce journal d'information. Nous allons maintenant parler cinéma. Et nous dirigeons pour cela vers le Quai des Arles, salle de cinéma de Dusson-en-Forêt, tout près d'ici, donc de Craponne. Le Quai des Arles propose ce lundi 17 août à 20h30 en version originale le film The Last Viking. Ça, c'est à 20h30. Mais auparavant, à 18h, elle aura fait la projection du film Charlie et les kangourous. Voilà, ça c'est pour les deux films projetés aujourd'hui. Et pour demain, mardi 18, vous pouvez déjà noter que de la comédie française, c'est le titre du film, sera proposé à 17h avec un sous-titrage pour les malentendants. À 20h30, donc toujours demain, mardi 18, ce sera Gavagai et autres. Je reviens un petit peu en arrière, puisqu'en début d'après-midi, donc toujours demain, mardi 18 à 14h30, vous pourrez assister à la projection de La fille dans les nuages. Alors qu'avant, vous aurez pu, décidément, je reviens dans le temps, tout le temps, mais tant pis, à 10h30, Rita et Crocodile. Voilà, ça c'était pour le cinéma, le Quai des Arts à Usson-en-Forêt. Du 18, donc à partir de demain, là on revient sur Craponne. Jean-Michel Chapuis ouvre les portes de son atelier de sculpture à la zone artisanale de Rochima à Craponne pour une superbe exposition à laquelle il a convié d'autres artistes. Sauf erreur de ma part, Michel Comte sera là. Michel Comte, c'est la personne qui réalise avec beaucoup de talent des sculptures en utilisant principalement l'acier. Ça va se tenir, cette exposition se tiendra en semaine de 14 à 18h et le week-end de 10h à midi et de 14h à 18h. Tout ça, c'est donc du 18 au 30 août à Craponne. Le programme de la boutique Artisan, toujours à Craponne, pour le mois d'août. Alors, cette semaine, à partir de demain, 18 août jusqu'au 22 août, Yannick Caro, Bad Nana Création, pyrogravures, cartes postales, bijoux, tableaux, boîtes à câlins, démonstrations toute la journée. Et puis à Saint-Pal-de-Chalancon, à la découverte du bourg historique avec les Amis de Saint-Pal. L'association Les Amis de Saint-Pal organise le mardi 18 août, c'est demain, une visite du bourg historique de Saint-Pal-de-Chalancon, petite cité de caractère. Les participants pourront découvrir les ruelle médiévale, le château et l'église, en écoutant le guide Olivier Braconneau, que je salue ici, puisqu'on se connaît depuis un certain temps. Donc Olivier, qui leur livrera des anecdotes relatant la vie passée. Le départ est à la place des Cannes à 9h. La visite dure entre 2h30 et 3h. Le prix est de 4€ par personne et l'inscription est obligatoire au 04 71 66 19 53 04 71 66 19 53 ou bien au 04 71 61 50 74 04 71 61 50 74. Boissé maintenant, près de Craponne, on va reparler des estivales 2026. Tout cela se passe à la chapelle Saint-Roch, à Boissé, du 8 juillet au 30 août, du mercredi au dimanche, de 15h à 19h. Alors, un peu plus précisément, pour cette semaine, enfin, qui a déjà démarré du 12 au 16 août, mille excuses, le 16 c'était hier, donc on va parler de la semaine du 19 au 23 août. Seront présents Véronique Pétour, peintre, Dominique Cassarin, grand céramiste, et Jeanne-Marie Avis-Sauvage, romancière. Voilà, qu'est-ce qu'il reste maintenant? Eh bien, comme d'habitude, bien sûr, les pronostics hippiques d'Alain Massoni et de Radio Craponne. Alors aujourd'hui, lundi 17 août, les courses ont lieu à Clairefontaine. Le tiercé, quarté et quinté plus se dérouleront dans la 7e course, dont le départ sera donné à 17h50. Il y aura 16 partants. Alain Massoni vous propose de jouer aujourd'hui les 3, 8, 11, 1,
ou l'As si vous préférez, le 12, le 10 et le 5, je reprends, 3, 8, 11, 1, 12, 10 et 5. Pour un jeu simple, le gagnant placé, la proposition est pour le 3, et pour les placés, la proposition est pour le 8 et le 11. À signaler que Alain Massoni a eu le plaisir de vous indiquer le tiercé d'hier. Ça, c'est sympa. On continue le journal avec, comme d'habitude, la météo. Les températures relevées ce matin, donc lundi 17 août, étaient comprises entre 12 degrés au Mézin et 18 à Brioude et à Monistrol. Pas mal pour le matin. Et pour cet après-midi, les températures prévues seront comprises entre 20 degrés au Mont-Mézin et 30 degrés à Brioude, en passant par 28 degrés à Craponne, à Montfaucon, et 29 degrés à Monistrol. Voilà. Alors, que nous dit-on au niveau météo? Quelques ondées qui feront du bien au jardin. Entre autres, le flux de nord-ouest apportera pas mal de nuages et quelques ondées venues des îles britanniques jusqu'à notre région. Nous remercions nos amis anglais, enfin britanniques. Le soleil fera tout de même des apparitions en cours de journée, Dieu merci. Le thermomètre perdra encore quelques degrés, chaleur devenant plus modérée. Calme et chaud jusqu'à mercredi avant un passage instable faisant baisser les températures. Ah ben tiens, ça va faire plaisir à un certain nombre de personnes. Eh bien, ceci conclut notre journal d'information habituel. Je vous souhaite une excellente journée et vous dis à demain.

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0: À Médérolles, c'est la fête patronale le dimanche 23 août, organisée par le comité des fêtes Vide-Grenier toute la journée à partir de 7h. Emplacement gratuit, salon du livre, exposition nature. À midi, repas à la salle des fêtes. Il faut réserver au 04 73 95 31 30. Après-midi, concours de pétanque en doublette formée. Toutes les doublettes seront primées. Et un grand bal à partir de 15h avec l'orchestre de Michel Cheverin. C'est à Médérolles, c'est la fête patronale le dimanche 23 août, organisée par le comité des fêtes. À Saint-Genès, près Saint-Paulien, eh bien, on vous propose mécanique ancienne et batteuse, démonstration de batteuse, exposition de mécanique ancienne antérieure à 1976 pour la fête patronale des 22 et 23 août. L'entrée gratuite, un véhicule exposé égal, un repas offert. Le samedi 22 août, 13h30, concours de pétanque en 4 parties, 14€ la doublette. 19h, moules frites, menu complet, 15€ en soirée, nouveauté, karaoké. Le dimanche 23 août, toute la journée, exposition de mécanique ancienne et démonstration de batteuse, entrée gratuite. À midi, steak au brasero et frites, menu complet, 15€, un repas offert par exposant. 19h, saucisses lentilles, menu complet. C'est à Saint-Genès, près Saint-Paulien, c'est la fête patronale, les 22 et 23 août.
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Saint-Pal de Chalancon. Eh bien, les amis de Saint-Pal vous proposent le mardi 18 août une visite du bourg historique de Saint-Pal de Chalancon, petite cité de caractère. Les participants pourront découvrir les ruelles médiévales, le château et l'église en écoutant l'incontournable Olivier Braconnot qui livrera des anecdotes relatant la vie passée. 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
1: Ce petit gimmick musical introduit notre rubrique consacrée à nos bacs à vinyle, l'occasion de découvrir ou redécouvrir quelques pépites oubliées. Et cette semaine, comme je le fais une fois par mois, c'est un album culte que je suis allé piocher dans mes bacs. Un album culte par une artiste culte, Judy Seal. Pendant un bref moment au début des années 70, Judy Seal fut l'une des artistes les plus prometteuses de Los Angeles et sera une des premières musiciennes signées chez Asylum Records, un label créé par David Geffen et qui devient célèbre pour ses artistes tels que les Eagles, Linda Ronstadt, Jackson Browne et bien d'autres. Mais contrairement à ses collègues de label, Judy Seal ne connut jamais la célébrité et le succès. Et lorsque la décennie 1970 se termina, elle disparut avec elle, mourant le 23 novembre 1979 d'une overdose de drogue.

C'était Crayon Angels, le titre qui ouvre le premier album éponyme signé Judy Seal, sorti en 1971. Une chanson qui marque déjà par la maîtrise de sa mélodie, de ses modulations vocales et de ses orchestrations sobres mais jamais plates. Le genre de chanson qui la place déjà à l'égal des références de l'époque comme Carole King ou Joni Mitchell, le succès en moi. Et cela certainement en partie en raison de son caractère difficile, hérité d'un début de vie chaotique. Judy Seal est née le 7 octobre 1944 à Studio City, Los Angeles, où son père est technicien du son chez Paramount Pictures. Lorsque Seal est encore enfant, il déplace la famille à Oakland, où il ouvrira un bar, où la petite Judy passera son enfance et où elle apprendra à jouer du piano. Mais dans cet endroit, un brin glauque, elle sera également témoin de scènes moins reluisantes, bagarres, paris illégaux, en compagnie de parents qui buvaient beaucoup, comme elle en témoignera par la suite. Son père meurt lorsqu'elle a 8 ans et la mère ramène toute la famille à Hollywood où elle reprend un travail dans le cinéma et se met en couple avec un homme qui violentera la petite Judy. Ballottée de lycée en lycée, elle fuguera à plusieurs reprises et fera plusieurs braquages à main armée qui la conduiront à 18 ans en maison de correction. Elle en ressortira en 1964 pour voir sa mère mourir d'alcoolisme. Bref, un parcours chaotique qui va la conduire naturellement vers les marges, la drogue mais également la musique. Judy va se mettre à fréquenter les Hootenannies de L.A., ces scènes ouvertes typiques de la tradition de la musique folk. Elle sera repérée par J.D. Soffer, un musicien local déjà bien établi qui tombera sous son charme et la présentera à David Geffen qui vient de fonder le label Asylum.

Jesus Was a Crossmaker est également présent sur ce premier album signé Judicial. Cette chanson sera en fait le premier enregistrement de Judy et il sera produit par rien moins que Graham Nash, récemment devenu une énorme star avec son super groupe Crosby, Stills, Nash & Young et qui accessoirement était à l'époque le compagnon de Johnny Mitchell. Cette chanson devient un des sommets de ce premier album, rempli de trésors qui mettent en valeur la richesse de l'inspiration de la chanteuse, très influencée par ses mois en maison de correction où elle a tenu l'orgue de l'église et s'est imprégnée de la musique de Bach et de thématiques mystiques. Salué par la critique, l'album de Judicial sera boudé par le public, malgré le soutien de David Geffen et une tournée de promotion qu'elle fera en première partie de Crosby, Stills, Nash & Young. Le deuxième album, toujours aussi brillant, ne connaîtra toujours pas de succès et la vie de Judicial va basculer de plus en plus dans le drame. Sous la coupe d'un compagnon jaloux et violent, la jeune femme s'isole. Elle est également victime d'un grave accident de voiture qui l'immobilisera pendant plusieurs mois et la conduira à retomber sérieusement dans la drogue. Virée de sa maison de disques, Judicial n'enregistrera jamais son troisième album et mourra en 1979 d'une overdose. Une destinée aussi sombre que ses mélodies sont lumineuses, comme ce troisième extrait de ce premier disque culte. La chanson s'appelle The Lamb Ran Away with the Crown et j'espère qu'elle vous poussera à découvrir un peu plus cet artiste unique.

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à la guinguette du cirque dans le cadre du vendredi et des soirées jazz. Ça sera une soirée blues à partir de 20h30. Vous avez la possibilité, bien sûr, de prendre un repas grenouille ou friture sur réservation. Donc, n'oubliez pas de réserver parce qu'après, vous pouvez faire chou blanc. Donc, on réserve au 07 46 11 87 31. C'est la soirée jazz le vendredi 21 août avec une soirée blues. On vous attend, bien sûr, très nombreux dans ce magnifique site.

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1: Eh bien, le marché du soir à Chauny, le 20 août, vous pourrez retrouver les Dentelières de Craponne avec une animation musicale musico-zing. C'est donc à Chauny pour le marché du soir du 20 août. Les Dentelières de Craponne et musico-zing seront présents pour ce marché du soir à partir de 18h.
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1: 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Le samedi, de 9h à 13h et de 14h à 18h pour le jour du marché. 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

Ah, Saint-Paul de Chalancon. Eh bien, les amis de Saint-Paul vous proposent le mardi 18 août une visite du bourg historique de Saint-Paul de Chalancon, petite cité de caractère. Les participants pourront découvrir les ruelles médiévales, le château et l'église en écoutant l'incontournable Olivier Braconneau qui livrera des anecdotes relatant la vie passée. Départ de la place des Cannes à 9h. Durée de la visite en 2h30 et 3h. 4 euros par personne. L'inscription est obligatoire au 04 71 66 19 53 ou 04 71 61 50 74. C'est le mardi 18 août, la visite du bourg historique de Saint-Paul de Chalancon.

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à la guinguette du cirque dans le cadre du vendredi et des soirées jazz. Ça sera une soirée blues à partir de 20h30. Vous avez la possibilité, bien sûr, de prendre un repas grenouille ou friture sur réservation. Donc, n'oubliez pas de réserver parce qu'après, vous pouvez faire chou blanc. Donc, on réserve au 07 46 11 87 31. C'est la soirée jazz le vendredi 21 août avec une soirée blues. On vous attend, bien sûr, très nombreux dans ce magnifique site.

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1: Eh bien, le marché du soir à Chauny le 20 août. Vous pourrez retrouver les Dentelières de Craponne avec une animation musicale, musique au zinc. C'est donc à Chauny pour le marché du soir du 20 août. Les Dentelières de Craponne et musique au zinc seront présents pour ce marché du soir à partir de 18h.
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Bonjour à tous, au micro Michel Gosselin, voici votre rendez-vous hebdomadaire face à face B avec une demi-heure de chansons à thème comme chaque semaine. Aujourd'hui ce sont des chansons qui parlent de chance au programme. J'espère qu'on en aura de la chance pour écouter ces titres pris pour la plupart sur des disques vinyles. Des chansons qui parlent de chance, en voici une pour commencer avec Cliff Richard et les Shadows en 1963. Le titre Lucky Lips, les lèvres chanceuses.

Cliff Richard avec Lucky Lips, c'était le 45 tours à 4 chansons originales que j'ai là devant moi. Cliff Richard a connu une carrière tout à fait intéressante, donc ses lèvres chanceuses qu'il vantait dans ce titre lui ont été profitables. Il était accompagné par les Shadows, groupe formé à l'origine pour accompagner Cliff Richard et qui a connu également le succès en formation instrumentale, notamment à partir du fameux Apache en 1960. Dans Face à Face B, les chansons nous portent chance, du moins on espère. Voici le groupe québécois, c'est un trio nommé Les Bébés, qu'on va retrouver extrait d'un album intitulé Snob en 1991, Donne-moi ma chance.

bébé trio québécois qui chantait sans accent. C'est vrai que les Québécois ont l'accent en général quand ils parlent, mais pas quand ils chantent. C'était en 1991 avec Donne-moi ma chance. Les bébés ont poursuivi leur carrière sur une demi-douzaine d'albums au total et l'expérience s'arrêtera à cause du décès prématuré de deux de ses membres. Voici Ray Charles dans That Lucky Old Son. C'était en 1966 et cela figure sur un très beau 33 tours intitulé Musique du film Ballade in Blue.

0: Lucky Olson, ce vieux soleil de la chance, c'était Ray Charles en 1966. Alors ce 33 tours Ballad in Blue est une belle pièce en vinyle bien sûr, et c'est une compilation qui regroupe de très beaux titres de Ray Charles pour les besoins du film Ballad in Blue, sorti donc en 66. C'est l'histoire d'un musicien de jazz, le rôle est tenu par Ray Charles en personne. Ce musicien aide un jeune garçon à assumer sa cécité.
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0: Et dans Face A, face B, voici comme chaque semaine un petit document sonore. Il s'agit d'un document datant de l'année 1963, enregistré le 4 avril pour être précis. Le journaliste concerné à l'époque demande à Sylvie Vartan comment elle a débuté dans le monde de la chanson, portée par la vague twist à l'époque.
2: Sylvie Vartan, c'est le twist qui vous a porté là où vous êtes, mais derrière le twist, il y a toute une génération, cette génération que l'on appelle volontiers les copains et les copines. Une génération dont on dit par ailleurs qu'elle est fleur bleue. Je voudrais vous demander votre avis à ce sujet.
3: Je crois que c'est un peu vrai. Les jeunes ne sont pas du tout... ils se sont beaucoup assagis, ce n'est plus le temps de casser les fauteuils. Et je crois que les jeunes sont romantiques et aussi sensibles.
2: Et alors le twist, ça répond à quoi, cette espèce de survoltage du rythme là? Comment arrive-t-on à concilier justement le sentiment, la fleur bleue? Enfin, vous savez, le clair de lune, autrefois, c'était une chose qui s'accompagnait sur des violoncelles. Maintenant, ça s'accompagne sur des guitares électriques.
3: C'est aussi joli, d'ailleurs.
2: Bien sûr, c'est une question de mode.
3: Oui, mais de toute façon, il y a des chansons lentes et des ballades, et puis des twists, enfin des chansons plus rythmées.
2: Vous savez, on dit souvent, une étoile est née. Mais comment naissent les étoiles? Comment ça vous est arrivé à vous?
3: Moi, ça m'est arrivé tout à fait par hasard. J'ai eu beaucoup de chance au départ, c'est-à-dire que... j'ai signé un contrat d'exclusivité avec RCA à la suite d'une audition que j'avais faite pour chanter avec Frankie Jordan. C'était un duo, l'adaptation d'un duo américain, et il cherchait une fille pour l'accompagner donc à chanter. Et on m'a proposé, alors j'ai auditionné, et c'est à la suite de cette audition que j'ai fait mon premier disque toute seule.
2: Avant, qu'est-ce que vous faisiez?
3: Avant, j'allais au lycée, comme tout le monde.

Un petit document sonore du 4 avril 1963, Sylvie Vartan était interviewée à propos des débuts de sa carrière, carrière démarrée tout récemment d'ailleurs à l'époque, et juste derrière, la même Sylvie Vartan chantait « Chance » sur un 45 tours publié en février 1963. Dans Face à Face B, nos chansons parlent de chance, et si on s'écoutait un petit Bob Marley, c'est pas très souvent, il faut le dire, Bob Marley avec « Chances Are ».

0: Chances Are, c'était Bob Marley, un titre rare sorti seulement en 1981 sur une compilation, posthume d'ailleurs, regroupant des titres parus entre 1968 et 1972. On n'était pas encore plein pot dans la période reggae de Bob Marley.
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0: Nous parlons chance toujours avec des chansons d'En face à face B aujourd'hui. Et voici une chanteuse totalement oubliée aujourd'hui, et c'est bien dommage. On va la retrouver, elle et sa façon assez surannée de chanter, même à l'époque en 1965, année de parution de ce 45 tours. Ma chance, c'est toi. Et la chanteuse se nomme Colette Déréal.

Ma chance, c'est toi, c'était en 1965, Colette Derrial, de son vrai nom Colette de Glarier-Lial, pas facile à prononcer, qui était née en 1927 et a disparu le 12 avril 1988. C'est d'abord le théâtre qui l'a attirée, quand elle avait 15 ans environ. Elle a commencé aussi une carrière filmographique qui lui a permis de jouer dans 24 films. Colette Derrial a donc disparu brutalement en 1988 des suites d'une crise cardiaque. Toujours à propos de chansons qui parlent de chance, on a écouté tout à l'heure Les Bébés québécois avec Donne-moi ma chance. Voici une autre chanson intitulée Donne-moi ma chance, mais qui date cette fois-ci de l'année 1963, et c'est Richard Anthony.

C'était Ricardo Ptache, alias Richard Anthony, en 1963 avec Donne-moi ma chance. Face à Face B va se terminer pour aujourd'hui. Au micro, c'était Michel Gosselin qui vous proposait des chansons parlant de chance ou de gens chanceux. Et voici une artiste chanceuse nommée Lynn Lovitch, de son vrai nom Lily Marlène Premilovitch. Avec un prénom comme ça, elle avait toutes les chances de réussir dans la chanson, ce qui s'est passé d'ailleurs à la fin des années 70 et dans les années 80. Voici Lucky Number, un de ses grands succès, paru sur un maxi 45 tours vinyle, c'est pas souvent, dans Face à Face B, et que j'ai là sous les yeux. On se dit au revoir, à la semaine prochaine. Je vous laisse avec Lucky Number, Lynn Lovitch. Bye bye, salut, portez-vous bien.

Bonjour à toutes et à tous, bienvenue dans le Stilzik sur les ondes de Radio Craponne, le Stilzik en direct du lundi 20 juillet 2026. En tout cas, très content de vous retrouver pour cette dernière émission, et oui, dernière émission de la saison 2025-2026, avant une petite trêve pour tout ce qui est le mois d'août, mais bien sûr, on reviendra en septembre, il n'y a pas de souci. Et bien pour cette dernière émission, on va tout de suite faire le tour de ce qu'on pourra écouter durant ces deux heures. On aura notamment de l'électro avec Mathias Agayo ainsi que le Kick Foot, c'est tous les deux des derniers albums. Toujours dans l'électro mais plus dark électro, on aura Cube avec sa deuxième sortie, l'album X Simulation. Du métal, bien sûr, comme à son habitude, avec Masterplant, il y aura Sponcel, il y aura également les Dominum, tout ça c'est des nouveautés. Côté français, on a Pascal Obispo, tout nouvel album qui vient de sortir, le deuxième volet de son nouvel album, l'album Héritage. On aura également Evanescence, qu'on en réécoutera deux titres, qu'on a pu en écouter déjà deux de leur dernier album qui est sorti il y a très peu de temps. On y aura également Sergent Garcia qui revienne après une petite interruption, qui revienne avec un tout nouvel album, ainsi que les Nègres Marrons. Voilà ce qu'on pourrait écouter durant ces deux heures. Et tout de suite, on va attaquer avec Evanescence. C'est leur tout nouvel album pour ce groupe créé en 95 par la chanteuse Amélie et le guitariste Ben Moody. À savoir qu'Amélie reste la seule membre originelle du groupe, puisqu'elle est accompagnée, elle est officielle en tant que chanteuse. Elle est accompagnée de Tim McGord à la guitare, il y a Will Nunt à la batterie, Troy McLanhorn à la guitare et Emma Anzai à la basse. Le groupe originaire de Little Rock donc revient avec un cinquième album qui s'appelle Sanctuary. On va tout d'abord s'écouter le titre Calm Down, suivi du morceau Afterlife qui est la BO de la série Devil May Cry. Allez, on y va pour Evanescence.

Puissance, c'est leur dernier album en date, l'album Sanctuary. On a pu tout d'abord écouter le titre Calm Down, suivi du morceau Afterlife. Place à la suite, on change d'univers et de style. On va partir dans l'électro, celui de Mathias Agayo. Alors, c'est un producteur et DJ germano-chilien. Il est né en 75 à Santiago, au Chili. Il a grandi à Gummersbach, plutôt, en Allemagne, hein, je le prononce mal. C'était en 97 qu'il débuta travaillant avec Michael Mayer sous le nom de projet Zimt et sort son premier single sous le label Doma 2000. Peu après, ben, il fonde le projet Closer Music avec Dirk Layers. C'est en 2004 que le groupe se sépare et qu'Agayo ben, se lance dans une carrière solo avec son tout premier album qui s'appelait Are You Really Lost. Il était paru en 2005. C'est son sixième qui vient de sortir, l'album Anenoa. On va tout d'abord s'écouter le titre Asuka Rock Roll, suivi de La Heredera. Allez, on y va pour Mathias Agayo.

Agayo, c'est son sixième album qui vient de sortir, l'album Anenoa, avec les titres Ascusa, Rockroll et La Heredera. On continue, on vient faire un petit tour en France, on va partir avec le groupe Sergent Garcia, le groupe qui revient, originaire de Paris, formé en 97 autour du chanteur Bruno Garcia, par ailleurs guitariste du groupe de punk rock Ludwig von 88, et basé à Paris lui aussi. C'est avec le collectif Lié Ife qu'il débuta pour toutes ses sorties d'albums, hein, notamment bah, le dernier hein, qui vient de sortir, l'album La Danse des Esprits Rebelles, c'est son huitième. On va tout d'abord s'écouter le titre Cumbia de la Playita, suivi de Victoria contre la Muerte. Allez, on y va pour Sergent Garcia.

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Garcia, c'est leur tout nouvel album qui vient de sortir, l'album La Danse des Esprits Rebelles, avec tout d'abord le titre Cumbia de la Playita, suivi de Victoria contre la Muerte. On continue, on change d'univers, on va partir un petit peu dans le heavy metal, on va partir avec le groupe Dominum, un groupe assez récent puisqu'il est formé en 2022 par le chanteur Dr Mort. Groupe donc composé également de Tommy Kemp, il y a Patient Zero et Victor Hilltop. C'est leur troisième album hein, qui vient de sortir, un groupe relativement prolifique, hein, l'album Night is Calling, un album qui est sorti il y a quelques semaines seulement. Hein. On va tout d'abord s'écouter le titre Endzeit, suivi de Jack the Ripper. Allez, on y va pour Dominum.

0: Is, une chanson qu'on avait découverte sur la bande originale du film Fait.
1: C'est leur tout dernier album qui vient de sortir, l'album Night is Calling. On a pu d'abord s'écouter le titre Hindsight, suivi de Jack the Ripper. On continue, on revient nous en France, on va partir avec le chanteur Pascal Obispo. Il est également auteur, compositeur et producteur français, formé dans les milieux rock et new wave rennais des années 1980. Il commença sa carrière solo en 90 et s'impose dans le paysage de la variété française dès 92, hein, avec le titre Plus que tout au monde. D'ailleurs, son album, son premier album Superflu, qui était sorti en 96, est certifié disque de diamant et la consacré d'ailleurs comme l'un des artistes les plus populaires de sa génération. Pascal Obispo revient avec un 14e album, l'album Héritage, en deux volumes. Là, on va s'écouter le deuxième volume qui est sorti il y a quelques semaines seulement. C'est un album accompagné de beaucoup d'artistes de la chanson française. On va tout d'abord s'écouter le titre L'archipel des séquelles, accompagné de Zazie, suivi du morceau Nénuphar, lui accompagné de Julien Clerc. Allez, on y va, place à Pascal Obispo.

C'est son dernier album, l'album Héritage volume 2, avec les titres L'Archipel des Séquelles, accompagné de Zazie, suivi du morceau Nénuphar, lui accompagné de Julien Clerc. On continue, on change d'univers, on va partir dans l'électro, on va partir avec le projet Cube X, c'est un projet polonais du DJ Jakub Szczepański, originaire de la ville de Katowice. Fondé en 2012, le projet a débuté par des morceaux indus minimalistes pour évoluer vers des morceaux plus dansants, inspirés par l'EBM de la tech des années 2000. C'est son deuxième album qui vient de sortir, l'album Simulation. On va tout d'abord s'écouter le titre Death Is All Around, suivi de Alien Rage. Allez, on y va pour Cube X.

0: Cubics, leur dernier album, l'album Simulation, c'est leur deuxième avec les titres Death Is All Around suivi de Alien Rage. On continue, on change d'univers, on va partir dans le power metal du groupe Masterplan, un groupe allemand originaire de la ville de Hambourg, formé en 2002 par Ulrich Kursch et Roland Graspau après leur départ du groupe Halloween. C'est leur huitième album qui vient de sortir, l'album Metallomorphis. On va tout d'abord s'écouter le titre The Call, suivi de Choose the Light. Allez, on y va pour Masterplan.
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Masterplan, c'est leur tout dernier album qui vient de sortir, l'album Metamorphis. On a pu tout d'abord s'écouter le titre The Call, suivi de Chose the Light. Allez, on continue, on va partir dans l'univers raga, celui des Negmahan, groupe de reggae, hip-hop et raga français. Originaire de Garges-lès-Gonesse dans le Val d'Oise, les membres ont différentes origines. Hein. Il y a d'abord Djamatic qui est originaire de la Martinique, il y a Jackie Brown du Cap-Vert, il y a Benji de la République du Congo. Ils sont les représentants dancehall du secteur 1, hein, l'ancien collectif musical de Garges-Sarcelles et de Villiers-le-Bel, dont sont issus des rappeurs tels que Doc Gynéco, Passis, Tommy Bugsy, MC Janik et j'en passe. Le groupe s'est formé en 95, c'est leur sixième album qui vient de sortir. L'album éponyme, Negmahan, tout simplement. On va tout d'abord s'écouter le titre Question de Feeling, en featuring d'Anita, suivi du morceau Mon Chemin. Allez, on y va pour les Negmahan.

0: Et Neg Marron, c'est leur tout nouvel album qui vient de sortir, l'album éponyme Neg Marron, avec les titres Question de Feeling, accompagné de Danita, suivi du morceau Mon Chemin. On continue, on va partir dans l'univers électro, l'univers des Kifot. Kifot, c'est un groupe de dark électro, voire même de BM slovaque, formé en 93, originel à l'origine donc. Ils étaient connus sous le nom de Knit in Front of the Executioner. Ils sont appelés par la suite Kifot, ça c'était à partir de 99. C'est leur 9e album qui vient de sortir, l'album Artificial Territory. On va tout d'abord s'écouter le titre Medical Care, suivi de Cowardice. Allez, on y va pour les Kifot.
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Kifot, c'est leur neuvième album qui vient de sortir, l'album Artificial Territory. On a pu d'abord écouter le titre Medical Care, suivi de Cowardice. On continue et pour en finir, hein, on va partir dans le heavy metal bien sûr. On va partir avec le groupe Sponcel, formé à la fin des années 2010. Le groupe est originaire de Wilmington, en Caroline du Nord. C'est leur deuxième album qui vient de sortir, l'album Threads of Fate. On va tout d'abord s'écouter le titre Pace of Grace, suivi de Shadow Weaver. Allez, on y va pour les Sponcel.

Pensez, c'est leur tout nouvel album, l'album Threads of Fate, avec le titre Face of Grace. Eh ben, l'émission touche à sa fin. En tout cas, merci à toutes et à tous d'avoir été aussi fidèles durant toute cette saison 2025-2026. Nous, ben voilà, une petite trêve pour le mois d'août. Et puis, promis, on se retrouvera courant septembre, hein, à la date prévue. On n'oublie pas, hein, restez fidèles aux ondes. Hein. Nous, on se donne rendez-vous en septembre, comme je vous disais. Et ben, passez un bon été, passez un bon mois d'août. Et puis, on se dit à très très bientôt. Allez, salut à tous. 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
4: Hello, c'est Tonton JC, et avec ce petit jingle, je vous emmène tous les mois fureter dans ma collection de vinyles pour y piocher un album culte. Un album culte, ça peut être un disque passé inaperçu malgré des qualités indéniables et dont le nom traverse les époques, partagé comme un saint graal par une communauté de happy few. Mais ça peut être aussi un disque emblématique d'une époque révolue ou d'un style devenu désuet, mais qui sonne comme une Madeleine de Proust pour ceux qui ont eu la joie de le découvrir à sa sortie. Et aujourd'hui, ce disque culte est signé d'un groupe qui fait figure à la fois de précurseur, mais également de figure emblématique. En effet, si les Latinos représentent pratiquement 20% de la population aux États-Unis, le moins qu'on puisse dire est qu'ils sont largement sous-représentés dans l'univers de la musique rock. Depuis la Bamba de Ritchie Valens à la fin des années 50, et malgré la présence de très nombreux hispaniques en Californie et aux quatre coins du pays, la culture rock latino, chaleureuse et festive, semble ne jamais devoir s'imposer. La faute au formatage implacable des FM américaines ou tout simplement du racisme ordinaire. L'histoire ne le dit pas. C'est pourquoi cet album, signé du groupe californien Los Lobos en 1984, tient une place toute particulière et a donné l'espoir que les choses pouvaient changer.

C'était Don't Worry Baby, un rock'n'roll chaloupé et bluesy qui démarque ce disque How Will the Wolf Survive, signé du groupe californien Los Lobos. C'est le troisième album de ce groupe formé dans les années 70 dans un lycée du quartier mexicain d'East Los Angeles. Comme bien souvent, une amitié entre deux adolescents liée autour de disques et de musiciens qui les démarquent du reste des élèves. Des disques de Randy Newman, de Ry Cooder ou de Fairport Convention que les futurs batteurs et chanteurs de Los Lobos écoutent après les cours dans leur chambre d'ado, tout en commençant à gratouiller des guitares et à écrire leurs premières chansons. Ils seront rapidement rejoints par trois autres membres de la communauté hispanique pour former Los Lobos, un groupe qui participera pleinement à l'effervescence de la scène punk de Los Angeles, même si leur musique est surtout un cocktail de rock et de blues auquel ils ajoutent quelques pointes de musique traditionnelle mexicaine. Une touche qu'on retrouve par exemple sur ce troisième album avec le titre « Evangeline ».

Lorsque sort ce troisième album, fin 84, Los Lobos tourne donc depuis 10 ans et c'est un groupe qui arrive à pleine maturité au moment où une nouvelle vague musicale semble porter un style qui allie énergie punk et sonorité country. Ils vont donc profiter de cette vague et le disque va bénéficier de la production de T-Bone Burnett, le producteur en vogue à l'époque, qui sait doser parfaitement l'aspect roots de leur musique et le son clinquant des productions 80s. How Will the Wolf Survive va donc connaître un succès d'estime aux États-Unis, mais également en France. La reconnaissance commerciale, elle, viendra 3 ans plus tard lorsque Los Lobos interprétera la chanson-titre du film La Bamba, le biopic retraçant la carrière météorique de Ritchie Valens. Le film sera un des succès de l'année 87 et La Bamba grimpera au sommet des charts pour devenir un des incontournables des soirées dansantes à travers le monde. Ce succès aussi subit qu'inattendu n'affectera pas pour autant Los Lobos qui poursuivra tranquillement une longue carrière sans renier ses racines musicales et devenant au fil des ans un des groupes les plus respectés par ses pairs. Et Los Lobos est toujours actif malgré le décès d'un de ses membres fondateurs en 2022. En 50 ans de carrière, ils ont multiplié les collaborations prestigieuses et les distinctions comme celle de jouer à la Maison Blanche pour le président Obama en 2009 ou remportant un 4e Grammy Award pour leur dernier album sorti il y a 2 ans. Je ne saurais donc vous recommander de vous plonger dans l'œuvre de ce groupe en commençant par ce disque de 84 qui se conclut par ce magnifique rock aux guitares cristallines et à la mélodie ensorcelante « Will the Wolf Survive ?»

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Les participants pourront découvrir les ruelles médiévales, le château et l'église en écoutant l'incontournable Olivier Braconneau qui livrera des anecdotes relatant la vie passée. Départ de la place des Cannes à 9h. 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

0: 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Emplacement gratuit, salon du livre, exposition nature. 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À Saint-Genès, près Saint-Paulien, eh bien, on vous propose mécanique ancienne et batteuse, démonstration de batteuse, exposition de mécanique ancienne antérieure à 1976 pour la fête patronale des 22 et 23 août. L'entrée est gratuite, un véhicule exposé également, repas offert. 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Le dimanche 23 août, toute la journée, exposition de mécanique ancienne et démonstration de batteuse, entrée gratuite. 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

0: 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La compagnie d'un breton, parce que les bretons sont là, ils sont même bien comportés, hein, puisqu'ils finissent 3e par équipe, on est avec Benoît. Donc Benoît, bonjour.
1: Bonjour.
0: Alors Benoît, vous me disiez que vous avez 3 enfants qui courent.
1: Oui, tout à fait.
0: Et donc, vous me dites également que c'est une écurie familiale.
1: Oui, oui, une écurie familiale et que mon père avait montée et puis qu'on a perduré.
0: D'accord. Alors, une passion pour le cheval, tous, là ?
1: Oui, bah oui, oui, forcément. Et puis, c'est bien plus facile de faire cette discipline
2: quand
1: en plus à côté.
0: Hein. Qu'est-ce que vous faites, vous ?
1: Alors, moi, je travaille dans une coopérative d'éleveurs de porcs.
0: Ah oui, oui, oui, c'est toujours un peu dans le milieu agricole. Quoi.
1: Forcément, en Bretagne.
0: Oui, en Bretagne, oui, bien sûr. Alors, vous avez combien de chevaux, là, chez vous ?
1: Entre 10 et 15 chevaux.
0: Ouais. Ah ouais, ça fait du boulot, il faut s'en occuper quand même.
1: Ah hein. Bah oui, oui, et bon, ben, là, il y a les enfants qui mettent la main à la patte, donc c'est plus facile.
0: Alors, c'est un peu comme Obélix, ils sont tombés dedans quand ils étaient petits.
1: Ah, tout à fait, ouais. Dès 3 ans, ils étaient sur un poney, et puis ça permet de... Pour arriver à ce niveau-là,
0: oui, bah.
1: il faut avoir beaucoup de chevaux,
0: ouais,
1: les travailler beaucoup. Et forcément faire beaucoup de courses. Ouais.
0: Ouais, bah, je me doute, hein, parce qu'on ne peut pas arriver à ce niveau sans rien faire. Hein.
1: Oui, tout à fait. Ouais. Les enfants sont...
0: gérer leurs études et le cheval.
1: Alors, ma grande, c'est un peu plus difficile parce qu'elle est arrivée en grandes études.
0: Ouais, qu'est-ce qu'elle fait ?
1: Elle est arrivée. Et puis des coachs qui nous suivent et qui ont l'expérience pour nous apporter tous leurs conseils et toute la vigilance qu'il faut avoir autour des chevaux et autour de l'endurance.
0: Ouais, puis je dirais que c'est loin quand même.
1: Ouais, ben, généralement,
0: c'est long pour un cheval, non ?
1: Généralement, la plupart des chevaux, ils sont descendus la nuit.
0: Ah oui, d'accord.
1: Que ça soit pas gêné par les températures.
0: Mais il n'y a pas de coupure pour les sortir un petit peu, non ?
1: On peut faire des coupures, mais on s'aperçoit que c'est pas forcément utile. Le cheval, ce qu'il veut, c'est être dans le paddock, arriver ici. Donc,
0: ouais, puis en fait, s'ils en font beaucoup, ils ont l'habitude.
1: Oui, ben oui, oui, c'est des chevaux. Quand on vient en championnat, on emmène forcément des chevaux d'expérience, et c'est des chevaux qui ont l'habitude de voyager.
0: Ouais. C'était la première fois qu'on est ici.
1: Ouais, ben non. Du coup, on a commencé techniquement et de s'améliorer, donc. On est très content.
0: Oui, parce que je parlais avec un juge là. C'est vrai que ce qu'il y a de bien,
1: il y a un peu de chemin qui est assez dur au pied.
0: Oui.
1: Mais du coup, il rend plus fort.
0: Et puis, vive la Bretagne.
1: Merci à vous.
0: Merci.
1: Au revoir.
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0: Eh bien, bonjour à toutes et à tous, bienvenue.
1: Bienvenue dans À la découverte de cette émission qui va nous permettre de découvrir de nouveaux venus dans notre discothèque. Voilà, c'est un peu le but de l'émission, hein, de découvrir un petit peu des nouveaux venus, des nouveaux albums, hein, des gars qui en a déjà fait, des filles. Eh bien, aujourd'hui, on va commencer avec un groupe qui devrait faire parler de lui. Ça a déjà été le cas il y a quelques temps. Il marche bien. Il s'appelle Trois Cafés Gourmands. Leur single, c'est À nos souvenirs. On les écoute tout de suite.

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2: 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Alors Jean-Pierre Savelli, qui a été notamment le personnage principal d'une comédie rock, tout le monde se souvient de la Révolution française, c'était magnifique d'ailleurs, ouais. 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
3: Oh, c'était une déclaration d'amour.
2: C'était très, très romantique.
3: Voilà. On va donc retrouver donc Jean-Pierre Savelli, mais avant, on va retrouver Charlie Les Coutures, un extrait de son dernier album, « Trésor caché et perles rares », et le titre qu'on va écouter, c'est « Faits divers et autres histoires ».

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1: Alors aujourd'hui, je suis avec Jean-Pierre Savelli, chanteur, auteur, compositeur et producteur devant l'Éternel, et surtout pour notre plus grand bonheur. Et Jean-Pierre, là, vous venez de sortir un nouvel album romantique. Alors, ma première question va vous paraître peut-être un peu incongrue. Peut-on encore être, en 2021, être romantique ?
2: D'abord, bonjour à tout le monde. Bonjour Jean-Claude. Bonjour à toutes les personnes qui nous écoutent. Bah, écoutez, moi, je l'ai toujours été et je le suis toujours. Voilà, je vais fêter le 18 mai, le jour de la sortie de l'album. C'est mon anniversaire. Je vais fêter mes 72 ans. Je suis toujours amoureux de ma femme et je suis toujours romantique et je chante des chansons d'amour. Depuis le début de ma carrière.
1: Oui, tout à fait. Mais bon, justement, on va reparler un tout petit peu de votre carrière parce qu'elle est quand même importante. Mon première rencontre, notamment avec Michel Legrand, je pense que ça a dû changer votre vie.
2: Ah, complètement. Vous savez, un garçon de 20 ans qui part de Toulon avec son père, qui l'installe. Mon père, ancien chanteur aussi des années 40, m'installe à Paris, dans un quartier un peu chaud, Pigalle. Et puis il me dit, ça va pas être facile, mais on est là, on te soutient. Puis quelques mois après, rencontre avec la maman de Michel Legrand et puis départ de ma carrière. Oui. Voilà, avec plein de belles choses. Tous mes premiers 45 tours, c'est lui qui me les a produits. D'accord. À cette époque-là, je suis l'interprète de beaucoup de choses que Michel Legrand écrit. Moi, je vais commencer à composer à partir de 1972 parce que Michel Legrand me dit toujours, tu n'auras pas toujours un compositeur pour toi. Il faut absolument que tu apprennes avec ta guitare à composer et je vais faire mes premières mélodies. Mais le début, que ce soit les tout premiers titres, Un goût de soleil, de pommes et de miel avec Michel Legrand, les musiques de films, les chansons de films, c'est lui qui les fait.
1: Jean-Pierre Savelli, j'ai de l'amour à dépenser.

0: Alors, il faut dire quand même, puisque bon, vous avez donné votre âge, donc c'est bien. Donc, à 60, 72 ans, vous avez toujours gardé une voix très jeune. C'est quand même assez exceptionnel.
1: Ben, j'ai cette chance. Alors, après, on me dit, oui, c'est vrai, tu n'as jamais bu, jamais fumé. Et vraiment, c'est vrai. C'est quand vrai. Un artiste passe 5 ans chez Barclay, en tant qu'artiste, s'il ne fume pas, s'il ne boit pas, c'est qu'il est solide. Eh ben, je le prouve. Voilà, je fais du sport. J'ai toujours eu une vie vraiment saine. Je me suis jamais laissé embarquer par des choses dans les discothèques la nuit et tout. Et c'est vrai que je suis un peu un ovni dans ce. Oui. Comme disait Patrick Hernandez, il était un ovni dans ce métier. Ouais. Et voilà, bon, ben c'est ma vie qui est comme ça. Et donc c'est ma passion. J'ai toujours voulu chanter et je le fais encore à mon âge. Je suis très heureux de ça.

0: Et on retrouve Jean-Pierre Savelli à Salut les Stars.
1: Alors, on va revenir sur l'album donc, qui sort donc au mois de mai, donc Romantique. Là, sur cet album, là, vous êtes auteur-compositeur, je suppose ?
2: La plupart, je suis compositeur, auteur. Je suis auteur de deux chansons là-dessus. Bon, j'ai fait une surprise un petit peu aux gens qui se disaient « Ah ben, quand même, c'est quand même l'auteur et l'interprète de « Besoin d'aurait envie de toi ». Donc j'ai fait une version acoustique, guitare et voix, qui va surprendre un petit peu les gens. Et vous voyez, j'ai peur de rien, je l'ai mis en 13e position sur l'album.
1: Vous n'êtes pas superstitieux en plus.
2: Non, pas du tout, pas du tout.
1: Alors justement, là, vous avez défleuré le sujet, c'est que, bon, c'est vrai que vous avez une vie bien remplie dans le milieu de la chanson, puisque vous avez aussi participé, alors là, c'est encore un autre registre, donc à la Révolution française, un opéra rock. Vous aviez quel rôle ? Je l'ai su, mais je ne me souviens plus maintenant. Vous aviez quel rôle ?
2: Le premier rôle, Charles Gauthier.
1: Ah d'accord.
2: Voilà.
1: D'accord.
2: Qui était un rôle finalement inventé, une histoire d'amour inventée entre Charles Gauthier et Isabelle de Montmorency. Il fallait bien une histoire d'amour dans la Révolution française. Et eux, ce sont deux personnages fictifs, mais tout le reste, Robespierre joué par Jean Schultheis et tout ça, des Martin Circus, Alain Chamfort. Ah. Il y avait un plateau, mais énorme, et pas une comédie musicale, je pense, n'a pu réunir autant d'artistes connus. Donc, au moment où ça a été créé. Alors que maintenant, on prend des gens qui ne sont pas connus, tant mieux, et on leur donne des rôles dans les comédies musicales.
1: Ouais. En plus, il faut dire que ce plateau d'artistes, avec des styles totalement différents, quand chacun
2: va. Ah ben oui, Bachung,
1: Martin Circus. Ah oui.
2: Oui, non, mais franchement, moi, je chantais que des chansons déjà d'amour, vous voyez. Donc, je m'appelle Charles Gauthier. La Déclaration des droits de l'homme, sur cette chanson, il y a quand même un truc à dire, c'est qu'il y a un 45 tours qui a été donc édité et distribué gratuitement à toutes les écoles en France pour apprendre aux enfants les déclarations des droits de l'homme. Il y en a qui l'ont oublié, mais bon.
0: Besoin de rien, envie de toi, Jean-Pierre Savelli.

0: Et quelque part, en plus, vous êtes engagé quand même, parce que là, j'ai vu aussi que vous aviez... Vous avez chanté pour les enfants en tous les droits en 1989. Donc, vous êtes engagé aussi dans... On peut parler d'action caritative, pratiquement.
1: Absolument. C'était le secrétariat d'État à la famille qui m'avait demandé d'écrire une chanson pour aller me balader un petit peu dans quelques pays européens, dont la Roumanie, la Yougoslavie, l'Autriche, l'Allemagne. Je me suis baladé pendant plus de 6 mois et on a été apporter des tas de choses aux enfants, des livres, des crayons. Et puis en même temps, il y avait cette chanson qui était chantée en plusieurs langues. Et les enfants ont tous des droits. Les enfants ont tous les droits, comme m'avait dit un jour Patrick Sabatier sur une télé, quand il m'a présenté, je l'avais repris en direct parce que je pouvais le faire. Mais franchement, c'était un bonheur pour moi de chanter entouré de tous ces enfants.
0: Un petit tour aux États-Unis avec Breakwater, Propane.

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1: Alors il y a un titre qui est indémodable et indétrônable et puis que je pense que pratiquement toutes les générations le connaissent, c'est « Besoin de rien, envie de toi », donc avec Peter et Sloan. Ça, c'est incroyable, ça traverse les décennies, et ça sonne toujours à l'oreille, ça.
2: Mais écoutez, dès qu'on attaque « Regarde », et voilà, les gens, ils chantent. C'est une chanson qui se chante du début jusqu'à la fin, pendant 10 ans de tournée, que ce soit RFM 80, Star 80, Âge Tendre, toutes les tournées que j'ai pu faire, c'était invraisemblable. Quand je rentrais sur scène, je mettais le regard et après, c'était parti, quoi. Les gens chantaient avec nous. C'est une chanson qui réunit beaucoup de gens. Nous, ça a été, bon, c'est vrai, comme on appelle vulgairement, un coup dans le métier, parce que nous, chacun était de... Ouais, c'était, chacun faisait son dos. Ouais. On était de dos, moi, je pouvais pas chanter sous mon nom, j'avais déjà un contrat et puis finalement, vous voyez, grâce à Canal Plus et au Top 50, ben ce titre a volé en éclat et on a vendu près de 2 millions de 45 tours en quelques mois.

0: Aujourd'hui, donc, bon, 72 ans, est-ce qu'il y a encore des choses que vous souhaitez découvrir? Est-ce qu'on apprend tout le temps?
1: Mais bien sûr, et je le dis à tous nos élèves de nos ateliers comédie musicale que nous avons monté, puisque j'ai quitté Paris au bout de 50 ans, je suis à Toulon maintenant,
0: oui.
1: et dans le Var, nous avons 4 écoles de comédie musicale et des cours de danse que ma femme fait, et franchement, je dis aux gamins, à partir de 8 ans, l'éveil musical, 6 ans, je leur dis, mais on va tout le temps apprendre, regardez, moi j'apprends encore, je travaille ma voix, je travaille devant mon miroir avant de faire mes télés, je leur apprends tout ça, je leur fais gagner beaucoup de temps. On a une école aussi, bien sûr, d'adultes, une quarantaine d'adultes.
0: Mmh.
1: Et d'ailleurs, on espère le 6 juin faire notre spectacle dans le Var de réunion de ces 4 écoles, parce que depuis 2 ans, ben, tout est fermé, quoi.
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0: Quelques extraits du nouvel album romantique de Jean-Pierre Savelli.

0: soir. On va revenir donc à cet album romantique. On trouve combien de titres sur cet album ?
1: Alors, 13 chansons, oui. Avec des chansons que j'avais un petit peu laissées de côté, jamais enregistrées, que j'avais oubliées, d'autres qui avaient été enregistrées mais qui n'avaient jamais eu leur chance. Elles étaient, je ne sais pas si vous vous rappelez, dans les années 70, on faisait des 45 tours avec 4 chansons.
0: Oui, bah oui.
1: Moi, j'avais des chansons, des fois, qui étaient en 3 ou en 4, donc naturellement, personne ne les connaît. Et c'est par exemple l'histoire d'une chanson qui s'appelle L'Innocence, qui est sur le disque. Ensuite, il y a des chansons rythmées, bien sûr, il y a Le Désir d'aimer, Sans rien dire. Et puis la chanson qui a été choisie un petit peu par tout mon staff, dont ma société Minudis Production, le staff a choisi une chanson qui s'appelle Una Terra, qui est un peu la chanson de moi, je ne suis pas né en Corse, mais mon père est corse, né en Corse, à l'île Rousse, et j'ai voulu rendre un hommage à cette belle île. Il y a eu des tas de chansons sur la Corse, mais là voilà, donc c'est moitié français, moitié Corse.

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1: Et on retrouve Jean-Pierre Sabelli à Salut les stars.
2: Alors, il sort le 18 mai. Sur tous les réseaux, sur tous les voilà, sur Spotify, etc. Tout ce que les gens peuvent connaître en téléchargeant, bien sûr, sur Internet. Sinon, physiquement, il existe. On a fait un pressage de disque. D'abord, pour le mettre en radio et en télé, il faut avoir absolument un CD. Donc, il est prêt. Et là, on va le retrouver sur notre site jeanpierresabelli.com. Voilà, donc ça, les gens sur Internet, ils ont l'habitude. Et puis, ils le commandent et quelques jours après, ils vont recevoir le CD dédicacé. 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

0: Jean-Pierre Savelli, avec la carrière que vous avez derrière vous, donc, et puis là, donc, vous avez fait vos preuves, donc il n'y a plus rien à prouver. La question que... Est-ce que vous vous sentez un peu, malgré tout, comme un artisan de la chanson ?
1: Oui, absolument, mais j'ai toujours été. Hein. Dès que j'ai arrêté avec Michel Legrand pour rentrer chez Barclay, parce qu'il m'a dit « j'ai ma carrière internationale, je ne pourrais plus m'occuper de vraiment de toi sérieusement », j'ai compris que même avec un titre qui marchait, il fallait avoir son équipe. Et vous voyez, je travaille encore avec des gens, ma parolière, Patricia Lenoir, ça fait 28 ans qu'on travaille ensemble, j'ai mon équipe de musiciens que j'ai côtoyé même quand j'étais en première partie de Claude François. Là, j'ai mis sur cet album, et quand vous l'écouterez, bon, ou si vous l'avez déjà écouté, il y a des musiciens, il y a un bassiste, il y a une flûtiste que je produis, qui s'appelle Aneta, qui est russe, j'ai Olivier Beretta, qui est mon copain, mon acolyte, qui me fait des arrangements à Toulon, mon équipe corse, Maurice Bastide. Vous voyez, on est des artisans, on construit toujours, on fait les maquettes, et ensuite, il n'y a pas la maison de disques derrière, j'ai plus de maison de disques, et je n'en veux plus. Ouais. J'ai toujours eu des galères, comme écoutez, tous mes copains des années 80, plus personne n'a de contrat, beaucoup d'entre eux ont carrément arrêté. Je me rappelle quand j'ai quitté la tournée il y a 4 ans, ils me disaient toujours, mais écoute, pourquoi tu fais encore des albums, ça marche plus, ça vend plus, mais je m'en fous. Moi, mon plaisir, j'ai choisi mon métier, Jean-Claude, donc je le fais encore. Je suis tellement heureux de pouvoir faire des interviews, d'aller en télé. Là, cet après-midi, je fais 2 télévisions. Je suis 4 jours à Paris pour la promo. C'est ça ma vie. Et cet été, nous serons en tournée dans le Var.
0: En début d'émission, Jean-Pierre Savelli faisait référence à Michel Legrand. Michel Legrand que nous allons retrouver sur un enregistrement qui date de l'année 1960, Rock Surprise Party.
2: Mesdames et messieurs, si vous voulez bien me suivre, nous allons commencer la visite de l'univers.

0: En conclusion, pour rester jeune, rien de tel que la musique.
1: Mais je pense ce que les gens disent. Là, vous voyez, sur la scène, je suis arrivé à Toulon, j'avais quitté la tournée. Qu'est-ce que j'ai fait? J'ai monté un spectacle. Un spectacle, bien sûr, 80-90, où entouré de danseuses avec ma femme qui a fait des chorégraphies, deux chanteuses, son éclairage, un écran géant. On fait 2 heures de ces tubes de mes amis. Et on fait le plein de partout. Bien sûr, l'année dernière, on a été beaucoup annulés.
0: Ben oui.
1: Mais cette année, ça a l'air de bien se passer, puisque nous en sommes déjà 11 dates pour le mois d'août. Puisque juillet, nous faisons autre chose. Oui, on est contents. Mmh. Ça se passe bien. Donc j'invite les gens qui sont dans le sud, en vacances dans le Var, les Bouches-du-Rhône, les Alpes-Maritimes, à venir nous voir.
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0: Pierre, avant de se quitter, est-ce que vous avez une page Facebook, un site web où on peut vous retrouver ?
1: Bien sûr. Ben, les pages Facebook, vous savez, hein, j'ai appris ça avec ma fille Lola qui a 17 ans et qui me dit « Mais papa, t'es obligé d'avoir tout ça ». Donc depuis, franchement, 4-5 ans, page Facebook, Jean-Pierre Savelli, il y en a deux ou trois, il y a l'officiel, il y a la non-officielle, mais enfin, je regarde tout ça. D'accord. Et voilà, Instagram, il y a tout ce qu'il faut, il y a le site, on est obligé d'avoir tout ça.
0: Jean-Pierre Savelli, je vous remercie, et puis bon, écoutez, on va rester romantique, c'est vrai que ça nous manque beaucoup en ce moment.
1: Ah oui, oui, mais j'espère que voilà, que toutes les radios qui écoutent cette émission et qui passent cette émission vont faire un bel accueil à ce nouvel album.
0: J'en suis certain. Merci beaucoup Jean-Pierre.
1: Merci beaucoup Jean-Claude, à bientôt.
0: Jean-Pierre Savelli, c'est notre histoire d'amour.

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Les participants pourront découvrir les ruelles médiévales, le château et l'église en écoutant l'incontournable Olivier Braconneau qui livrera des anecdotes relatant la vie passée. 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L'inscription est obligatoire au 04 71 66 19 53 ou 04 71 61 50 74. C'est le mardi 18 août, la visite du bourg historique de Saint-Pal de Chalancon.

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Bonjour et bienvenue dans ce nouveau numéro de notre émission de la Lumière au Grenier. 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

C'était un duo formé de Regina Spektor et Jack Dischel dans We're Not Supposed to Be Lovers, un extrait d'un disque hommage sorti en début d'année. Un de ces disques où une pléiade d'artistes reprennent les chansons d'un de leurs collègues. Des disques consacrés généralement à l'œuvre d'un artiste prestigieux, mort ou en fin de carrière, ou un artiste maudit resté dans l'ombre, mais dont l'œuvre a été redécouverte par un nouveau public. Et pourtant, le musicien auquel est consacré ce disque, Adam Green, ne figure dans aucune de ces deux catégories. Âgé de 43 ans, on ne peut pas le considérer comme un vétéran au crépuscule de sa vie artistique. Et on ne peut non plus le considérer comme un artiste maudit au destin tragique dont la carrière n'aurait pas eu le retentissement que son talent méritait. Non, simplement, Adam Green est un artiste suffisamment singulier et attachant pour attirer la sympathie de ses camarades qui prennent un plaisir évident à chanter ses chansons au charme naturel. Une sorte de premier prix de camaraderie décerné par des pointures de la scène indie pop comme les Lemon Twigs, Ben Lee, Father John Misty, Sean Lennon, The Libertines et même Vincent Delerme. Mais peut-être faut-il revenir un peu sur la carrière de cet Adam Green. À la fin des années 90, alors qu'il est encore ado, Adam forme un duo avec sa camarade Kimia Dawson dans une bourgade tranquille au nord de New York. Assez vite, ils rejoindront la grosse pomme pour se faire remarquer sur la scène anti-folk apparue à cette époque. Leur démarche, aussi qualifiée de lo-fi, se veut volontairement brute et sans fioritures. Le duo composera ainsi une des chansons les plus emblématiques de ce courant, « Anyone Else But You ».

Cette petite comptine sur deux accords est chantée donc en duo par Kimia Dawson et Adam Green, soit les Moldy Peaches, en l'an 2000. Cette chanson va devenir un tube mineur en 2007 en étant reprise dans la bande originale du film Juno. À cette époque, le groupe est déjà séparé et Adam Green poursuit une carrière solo dans une veine de crooner un peu décadent entre folk et cabaret. Il s'est en effet détaché du format anti-folk, lo-fi, qui limite son inspiration et souhaite donner à ses compositions des orchestrations plus riches, mettant en valeur son talent de songwriter. Dès son deuxième album, sorti en 2003, Adam Green va se faire remarquer avec la chanson Jessica, dédiée à la teenage pop idol des années 90, Jessica Simpson. Adam Green impose son nouveau style, une mélodie naïve, presque enfantine, qui démarre de manière dépouillée avec une guitare acoustique, mais qui sera vite renforcée par des orchestrations de cordes qui donnent une certaine ampleur mélancolique à cette pop song.

peinture, à la sculpture et à la réalisation de films. C'est peut-être pour ça que ses amis musiciens ont enregistré ce disque hommage comme un appel à un retour à la création musicale. Un appel relayé en France par Vincent Delerme, l'invité surprise de ce disque qui adapte en français un des standards d'Adam Green, Friends of Mine.

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1: Ce petit gimmick musical introduit notre rubrique consacrée à nos bacs à vinyle, l'occasion de découvrir ou redécouvrir quelques pépites oubliées. Et cette semaine, comme je le fais une fois par mois, c'est un album culte que je suis allé piocher dans mes bacs. Un album culte par une artiste culte, Judy Seal. Pendant un bref moment au début des années 70, Judy Seal fut l'une des artistes les plus prometteuses de Los Angeles et sera une des premières musiciennes signées chez Asylum Records, un label créé par David Geffen et qui devient célèbre pour ses artistes tels que les Eagles, Linda Ronstadt, Jackson Browne et bien d'autres. Mais contrairement à ses collègues de label, Judy Seal ne connut jamais la célébrité et le succès. Et lorsque la décennie 1970 se termina, elle disparut avec elle, mourant le 23 novembre 1979 d'une overdose de drogue.

C'était Crayon Angels, le titre qui ouvre le premier album éponyme signé Judy Seal, sorti en 1971. Une chanson qui marque déjà par la maîtrise de sa mélodie, de ses modulations vocales et de ses orchestrations sobres mais jamais plates. Le genre de chanson qui la place déjà à l'égal des références de l'époque comme Carole King ou Joni Mitchell, le succès en moi. Et cela certainement en partie en raison de son caractère difficile, hérité d'un début de vie chaotique. Judy Seal est née le 7 octobre 1944 à Studio City, Los Angeles, où son père est technicien du son chez Paramount Pictures. Lorsque Seal est encore enfant, il déplace la famille à Oakland, où il ouvrira un bar, où la petite Judy passera son enfance et où elle apprendra à jouer du piano. Mais dans cet endroit un brin glauque, elle sera également témoin de scènes moins reluisantes, bagarres, paris illégaux, en compagnie de parents qui buvaient beaucoup, comme elle en témoignera par la suite. Son père meurt lorsqu'elle a 8 ans et la mère ramène toute la famille à Hollywood où elle reprend un travail dans le cinéma et se met en couple avec un homme qui violentera la petite Judy. Ballottée de lycée en lycée, elle fuguera à plusieurs reprises et fera plusieurs braquages à main armée qui la conduiront à 18 ans en maison de correction. Elle en ressortira en 1964 pour voir sa mère mourir d'alcoolisme. Bref, un parcours chaotique qui va la conduire naturellement vers les marges, la drogue, mais également la musique. Judy va se mettre à fréquenter les Hootenannies de LA, ces scènes ouvertes typiques de la tradition de la musique folk. Elle sera repérée par J.D. Soffer, un musicien local déjà bien établi qui tombera sous son charme et la présentera à David Geffen qui vient de fonder le label Asylum. Sweet.

Jesus Was a Crossmaker est également présent sur ce premier album signé Judicial. Cette chanson sera en fait le premier enregistrement de Judy et il sera produit par rien moins que Graham Nash, récemment devenu une énorme star avec son super groupe Crosby, Stills, Nash & Young et qui accessoirement était à l'époque le compagnon de Joni Mitchell. Cette chanson devient un des sommets de ce premier album rempli de trésors qui mettent en valeur la richesse de l'inspiration de la chanteuse, très influencée par ses mois en maison de correction où elle a tenu l'orgue de l'église et s'est imprégnée de la musique de Bach et de thématiques mystiques. Salué par la critique, l'album de Judicial sera boudé par le public, malgré le soutien de David Geffen et une tournée de promotion qu'elle fera en première partie de Crosby, Stills, Nash & Young. Le deuxième album, toujours aussi brillant, ne connaîtra toujours pas de succès et la vie de Judicial va basculer de plus en plus dans le drame. Sous la coupe d'un compagnon jaloux et violent, la jeune femme s'isole. Elle est également victime d'un grave accident de voiture qui l'immobilisera pendant plusieurs mois et la conduira à retomber sérieusement dans la drogue. Virée de sa maison de disques, Judicial n'enregistrera jamais son troisième album et mourra en 1979 d'une overdose. Une destinée aussi sombre que ses mélodies sont lumineuses, comme ce troisième extrait de ce premier disque culte. La chanson s'appelle The Lamb Ran Away with the Crown et j'espère qu'elle vous poussera à découvrir un peu plus cet artiste unique.

Avec ce jingle, nous lançons une rubrique de notre émission consacrée à la musique du 21e siècle. En effet, je vous propose d'évoquer chaque semaine les chansons que nous écoutions il y a 10 ans et il y a 20 ans, soit le meilleur des années 2004 et 2014. Et cette semaine, quelques voix féminines avec en 2004 The Donnas, un quatuor californien qui, au début des années 2000, va reprendre le flambeau de ces girls groups qui ont illuminé la pop californienne des années 70 et 80, comme les Runaways, les Bangles ou les Go-Go's. Venus du punk rock, The Donnas vont signer en 2002 chez Atlantic et polir leur musique pour mettre en avant son côté mélodique sans se départir de cette énergie juvénile qui fera leur succès. Leur sixième album, sorti donc en 2004, permettra d'atteindre ce parfait équilibre entre mélodie et énergie, notamment sur cette chanson Gold Medal qui donne également son titre à l'album.

En 2014, nous écoutons une autre voix féminine, celle de Liza Kekola, qui depuis plus de 15 ans fait frémir les amateurs de rock avec son groupe The Bear Rays. En 2014, la chanteuse californienne a des envies de cuivre pour donner un emballage plus soul à sa voix puissante et chaleureuse. Elle les trouvera du côté de Madrid, où s'agite une scène revival soul très active. Elle trouvera là-bas les ingrédients et les musiciens pour enregistrer 10 titres qu'elle a écrits dans une veine soul. Ces morceaux seront ensuite rapatriés de l'autre côté de l'Atlantique pour être mixés et masterisés. Le résultat est un disque signé Liza and the Lips, chaud, coloré, relevé, dansant, funky, joyeux, même si la chanson que je vous propose d'écouter est plutôt sur un tempo bluesy. Mais quelle voix !

Et voici le moment des nouveautés. Cette semaine, nous démarrons dans une veine pop folk avec un groupe venu de San Francisco qui confirme toutes les qualités entrevues sur leur précédent album sorti l'an dernier. The Reds, Pinks and Purples est en fait le projet d'un Californien prolifique, Glenn Donaldson, qui a déjà sorti une petite dizaine d'albums en 5 ans et le dernier s'intitule Unwishing Well. Son registre est celui d'une indie pop cristalline et faussement surannée, rappelant aussi bien The Go-Between que The Smiths. Le titre d'ouverture de ce disque est What's Going On With Ordinary People, une chanson un brin mélancolique qui souligne la voix traînante et plaintive de Donaldson.

0: Nous restons dans ce registre pop nostalgique aux inflexions 80s avec le groupe Camera Obscura. Après plus de 10 ans d'absence, ce groupe majeur de la pop écossaise est de retour avec un 6e disque empli d'émotions. Le groupe a en effet dû digérer la disparition tragique d'un de ses membres et a pris son temps pour retrouver le chemin des studios. Dès les premiers accords, on retrouve ce son enveloppant, la voix chaleureuse de Tracy Ann Campbell et des mélodies ciselées. L'orchestration est toujours aussi subtile, intégrant des guitares acoustiques et des synthés vintage, ainsi que de belles harmonies vocales. Une fibre écossaise évidente dans la lignée de Bell & Sebastian ou pour les plus anciens d'Aztec Camera et Orange Juice. Pour le prochain titre, nous traversons l'Atlantique avec une valeur sûre de la nouvelle scène folk américaine. Né à New York de parents immigrants et militants haïtiens, c'est au cœur de la cité multiculturelle de la Nouvelle-Orléans que Layla McCalla va progressivement façonner son style. Après un album très militant plongeant dans ses racines haïtiennes l'an dernier, la chanteuse, violoncelliste, banjoiste revient avec un album plus léger et plus varié intitulé Sun Without the Heat, sur lequel ses univers musicaux louisianais et haïtiens se voient enrichis du tropicalisme brésilien, de folk éthiopien, de desert blues ou de rythme afrobeat. La chanson-titre toutefois reste dans une veine très traditionnelle et dépouillée qui met parfaitement en valeur le talent d'interprète de Layla McCalla.
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Pour terminer en beauté notre séquence nouveauté de la semaine, nous filons au Texas avec un vétéran toujours en verve. À 91 ans, Willie Nelson enchaîne les albums à une fréquence qui force le respect, d'autant que chaque livraison démontre que l'inspiration est toujours au rendez-vous. Le dernier en date s'appelle The Border et c'est le titre de la longue chanson qui l'ouvre et que je vous propose d'écouter. Cette frontière, c'est celle séparant le Texas du Mexique et le personnage de la chanson est un garde qui l'arpente et est ainsi témoin des trafics, de la corruption, de la violence, de la misère et des drames qui s'y jouent. Un poids moral bien plus lourd à porter que le gilet pare-balles qui l'habille ou la chaleur qui l'accable. La voix rauque et lasse de Nelson démarre sur ces mots aussi simples qu'implacables. 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

Et voici la fin de notre émission, le moment de notre fil rouge consacré cette saison à Bruce Springsteen. Et cette semaine, une chanson qui a très certainement servi d'inspiration à celle que Willie Nelson vient de nous chanter. Highway Patrolman est un des meilleurs textes du boss. Une chanson cinématographique mettant en scène un de ces flics arpentant les vastes étendues américaines au volant de leur voiture de patrouille. Un policier en butte à de terribles états d'âme lorsqu'il doit traquer son frère délinquant. On retrouve dans ce texte fleuve quelques thèmes favoris du boss. La famille, la loyauté, le traitement réservé aux vétérans du Vietnam et la vie de ces gens ordinaires qui sont le sel de l'Amérique profonde. Musicalement, cette chanson est extraite de l'album Nebraska, un disque Springsteen a enregistré seul avec sa guitare acoustique et son harmonica en 1982. Ce dispositif minimaliste renforce la dramaturgie de la chanson et l'histoire de ce Joe Roberts avec qui je vous quitte en vous donnant rendez-vous la semaine prochaine.

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